Du love de Joanie Charon, membre de la formation du duo Sugar Crush. Ne paniquez pas, on n'a pas de nouvelles que c'est fini. J'espère que non. J'espère qu'il y a d'autres spectacles et d'autres albums qui s'en viennent de Sugar Crush. Mais là, c'est juste un projet personnel, un peu plus pop et fort intéressant. Donc bravo Joanie Charon, ça s'appelle Du love. Rendez-vous juste avant, oui, rendez-vous à un autre univers pop fort intéressant, bien construit, avec un super bon texte de Geneviève Herbé. C'est un peu différent de ce qu'elle faisait avec Alain. Donc là, elle est en solo. Et c'est vraiment fort intéressant. C'est un extrait qui a été lancé il y a quelques semaines, peut-être 2 semaines de ça. Un album, je pense, c'est 5, me semble que c'est le 5 mai qu'il y a peut-être un album qui s'en vient pour Geneviève Herbé. À suivre, bien sûr, très intéressant. Et juste avant, il y a Brillant Saint-Pierre. Brillant Saint-Pierre qui sera en spectacle le 27 mars à la salle Roland-Desroches, ici à Penetanguishene. Venez faire un tour, venez l'encourager. C'est un gars super sympathique. Et on a commencé le tout avec tout simplement les Rotswamp, une frette, une bonne pièce à l'image des Rotswamp. Album 20 mars prochain, 11 nouvelles chansons. Ça vaut la peine de mettre ça sur notre calendrier. Nouvel album, Pays Sauvage, donc c'est vraiment très intéressant comme produit. Donc Pays Sauvage, 11 mars, 11 nouvelles chansons. Donc une frette, c'est une chanson qui va être sur cet album-là. À suivre, bien sûr. On est rendu à notre blog de musique instrumentale. Je vous envoie de la musique rock alternatif fort intéressant. Premièrement, qui se souvient que sur Les étrangers de Brass Camarade, la dernière pièce, L'urotisme, était une chanson instrumentale fort intéressante. Vous allez voir, c'est vraiment génial. Iceberg sera là aussi avec Percolate et Les Païens de l'Acadie, Les Païens, qui nous offrent la pièce Smell Usé. Très, très bonne pièce instrumentale de ce groupe qui n'existe plus, mais OnLab revient peut-être avec l'image des païens à suivre, bien sûr. Mais pour l'instant, ils seront à la Nuit sur l'étang le 21 mars prochain. Soyez-y. Voici Brass Camarade. Voici tout simplement leur chanson instrumentale, L'urotisme.

Le temps file, c'est incroyable. On est déjà rendu presque à la fin. Il nous reste le bloc de l'Ouest, mais juste avant, bien sûr, il faut remercier des gens très, très spéciaux qui m'aident comme ça à partager la richesse de la musique franco-canadienne. C'est important de dire un gros merci à l'Arc du Canada, l'Alliance des radios communautaires du Canada. Merci beaucoup. Merci beaucoup aux directeurs, directrices de programmation des stations suivantes. Envol 91, Saint-Boniface au Manitoba. CFRG Gravelbourg, Radio Cité 97.9 Edmonton et CKRP Falaire en Alberta, ainsi que CIVR, Yellowknife, Territoire du Nord-Ouest. Merci beaucoup de diffuser l'émission. Bien entendu, commentaires, suggestions, contacts d'artistes francophones qui ont d'excellents produits en français ou instrumental, eh bien, vous pouvez m'envoyer leurs coordonnées via le canrockcdn@gmail.com. canrockcdn@gmail.com. Ça me fera plaisir de rentrer en contact avec eux, recevoir le produit et sûrement le faire tourner ici à Canrock pour le plaisir des auditeurs. C'est pour ça que l'émission existe depuis au-delà d'une trentaine d'années. Et je ne me tanne pas parce que je découvre encore de nouveaux artistes. Donc, si vous en connaissez que je ne connais pas, qui ne jouent pas à Canrock, envoyez-moi leurs coordonnées canrockcdn@gmail.com. Êtes-vous prêt pour le bloc de l'Ouest, la musique de l'Ouest canadien? Souvenir, première fois que j'ai entendu cette chanson-là, j'avais les larmes aux yeux, le cœur brisé. C'est vraiment une très bonne pièce d'une dénommée qui s'appelle Jocelyne Baribeau du Manitoba. Et ça s'appelle tout simplement Petit Papier. Écoutez le texte, c'est magnifique. Laissez-vous charmer par cette voix géniale.

Du bonbon pour les oreilles, je le dis encore une autre fois, après 10 ans, ça fait 10 ans cette pièce-là, à peu près une dizaine d'années. Jocelyne Barbeau a couru à gauche, à droite, à faire différents projets magnifiques. Elle fait partie aussi de la formation Beau Séjour. Bref, elle a pris le temps de nous faire un album que j'ai écouté pour mes commentaires de disques. Petite parenthèse comme ça. Génial, génial. Je vous jure, superbe album et vraiment très intéressant. Donc, elle poursuit avec un extrait qui a été lancé tout récemment, Tantaloc. Le vinyle est disponible, à ce que je peux comprendre, mais à la fin du mois, l'album sera disponible en numérique et peut-être en CD. Donc, à suivre, bien sûr, l'album 200 heures, qui est vraiment un très bon album. Et la pièce que je vais vous faire entendre est géniale également. Donc, Tantaloc, Jocelyne Barbeau. Nouvel album après 10 ans là, de courroyage, de différents projets ici et là, à gauche, à droite. Tous des projets réussis en passant. Elle nous offre un nouvel album. En tout cas, ça vaut la peine de surveiller ça. Tantaloc, ça s'en vient dans quelques instants. Par la suite, tantôt, je parlais d'une artiste venant de la Saskatchewan. Comme c'est mon habitude, je me suis trompé encore une autre fois. Elle vient d'Edmonton, en Alberta. C'est Amy Rebel. Amy Rebel. Retenez ce nom-là. Je pense qu'il y a un album qui s'en vient au printemps ou un EP qui s'en vient au printemps. Je vais vous faire entendre un nouveau chemin. C'est vraiment une très bonne pièce d'Amy Rebel. Mais juste avant, encore une autre fois, Jocelyne Barbeau, nouvel album, 200 heures, vraiment un album génial à surveiller, à se procurer. C'est vraiment bien fait. Et cette voix-là, même après 10 ans, cette voix-là est toujours aussi puissante. On l'écoute, Tantaloc.

Et voilà, un nouveau chemin. C'est une pièce que j'ai reçue, si je ne me trompe pas, peut-être en novembre ou décembre, quelque chose du style. Et j'ai adoré comme pièce. C'est vraiment magnifique comme chanson. Et là, elle récidive, cette Amy Rebelle de Edmonton en Alberta. Donc, avec une pièce qui, vous allez voir, c'est magnifique comme pièce. Flamme de fierté. Écoutez le texte, c'est génial. C'est vraiment de toute beauté. Je disais tantôt, peut-être un EP au printemps, peut-être, ou peut-être à l'automne, qui sait. Mais j'espère qu'on n'a pas fini d'entendre parler d'elle et d'en l'entendre chanter, parce que c'est vraiment magnifique. Donc, Amy Rebelle, retenez ce nom, Amy Rebelle, de Edmonton en Alberta. Flamme de fierté. C'est son nouvel extrait qui est disponible depuis le début mars. Donc, c'est vraiment génial. Écoutez ça, c'est magnifique. Et le temps d'une dernière chanson, on va entendre Papier de soie, Petit souvenir de Mel Cassista. Elle aussi, j'aimerais donc qu'elle nous fasse un petit EP ou un album parce qu'elle a une très belle voix, très belle écriture et très belle musicalité également. Donc, ça s'en vient aussi.

Can Rock, l'autoroute de la francophonie musicale canadienne, aimerait remercier ses partenaires. L'Arc du Canada, CHMR Saint-Jean-Terre-Neuve-Labrador, CKJM Chéticamp, CFAB et Sainte-Marie en Nouvelle-Écosse, Réseau C-Média avec des stations à Saint-Jean, Fredericton, Miramichi au Nouveau-Brunswick, ainsi que Halifax, Nouvelle-Écosse, Radio L'Île-du-Prince-Édouard via le radioipe.ca, CGRO 177-179, Casbah, Bar-Sambrun, Castlemoon, CGFO Ottawa, CHUO, la radio de l'Université d'Ottawa, Radio Web des productions JB au www.prodjb.com, Radio Chip FM 101.9 Fort-Coulonges, Québec, CFRH, la radio francophone du comté de Simcoe en Ontario, ainsi que CHOQ Toronto, Ontario. Merci beaucoup. Merci également à Envol 91, Saint-Boniface, Manitoba, CFRG, Gravelbourg, Saskatchewan, Radio Cité 97.9 Edmonton, CKRP Falaire, Alberta, CIVR, Irlandais, Territoire du Nord-Ouest. Merci beaucoup de diffuser l'émission. Et voilà, c'est ainsi que se termine l'émission d'aujourd'hui. J'espère que le choix musical vous a plu, que vous avez fait des découvertes, hein, que, je sais pas moi, les Rod Swamp, les Aigues, Amy Rebelle, Justin Baribeau, vous allez faire ça sur les plateformes musicales, aller chercher leurs produits, le télécharger, le commander et l'écouter, bien sûr, pour les encourager, ça vaut la peine. Il me reste quelques secondes pour vous dire une seule chose que je dis à chaque semaine, mais c'est vrai. Allez encourager vos artistes locaux, c'est important, ils ont besoin de votre support et vous risquez d'être séduits, ça c'est garanti. Sur ça, bonne semaine musicale, bonne découverte, tant chambou, bye bye!

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6: C'est le moment de démarrer une nouvelle émission du retour. Et c'est mardi, j'imagine que oui, c'est compliqué de se réveiller aussi tôt, n'est-ce pas? Mais dites-vous que demain, eh bien, c'est mercredi, c'est la mi-temps de la semaine, mais c'est surtout la journée nationale, le Canada Day. Et donc, journée fériée, journée de célébration. Donc, peu importe ce que vous avez choisi de faire pour demain, j'espère que ça vous rendra heureux, n'est-ce pas? On aura l'occasion d'ailleurs de revenir sur les différentes célébrations du jour du Canada par chez nous. Et puis, on a aussi le défi du jour, on a un fait du jour, on a une découverte musicale et puis, pourquoi pas, le jeu concours qui continue cette semaine pour gagner une radio multi-énergie. Si ça vous intéresse, restez à l'écoute de votre radio. On en parlera au fur et à mesure de l'émission. Avant ça, on démarre avec les infos, la météo et un peu de musique, évidemment.
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7: Voici maintenant vos informations. Au microphone, Yvon Duguay. Des centaines de produits de marque Steel provenant d'un vol de grande envergure commis à London, en Ontario, en février dernier, vol d'une valeur de près de 650 000 $, ont été saisis dans les magasins de Moncton, au Nouveau-Brunswick, de Summerside, Charlottetown et Montague, Île-du-Prince-Édouard. Récemment, un représentant de Steel a contacté la police après avoir identifié ce qui semblait être de la marchandise volée en vente dans ces magasins. Un mandat de perquisition a été exécuté mardi dernier dans les 4 commerces identifiés et ont donné lieu à la saisie de centaines de produits Steel provenant du vol survenu en février à London. La valeur au détail estimée des articles récupérés s'élève à environ 20 000 $. La police poursuit son enquête pour déterminer comment ces biens sont entrés en possession des entreprises. L'ouverture cette semaine d'un nouvel immeuble de 82 logements sociaux à Charlottetown contribuera à améliorer la stabilité résidentielle et l'abordabilité pour un plus grand nombre d'insulaires. Situé au 470 chemin Malpec, l'immeuble compte parmi les premiers projets de logements modulaires en bois construits au Canada Atlantique. Il comprend des studios, des logements d'une et de deux chambres, ainsi que 12 logements accessibles destinés aux insulaires inscrits au registre de logements sociaux. Les loyers des logements sociaux sont fixés à 25 % du revenu du ménage, ce qui garantit leur accessibilité financière pour les insulaires à faible revenu. Le gouvernement de la Nouvelle-Écosse s'associe à Ottawa pour investir 26 millions de $ dans l'amélioration de l'efficacité énergétique des habitations. Cette somme permettra aux personnes à faible et moyen revenu d'effectuer des rénovations et de réduire leurs factures d'énergie. Un programme distinct est prévu pour les Afro-Néo-Écossais. L'isolation, l'étanchéité à l'air et l'installation de nouvelles thermopompes sont admissibles au financement. Le service correctionnel du Canada annonce le décès d'un détenu néo-brunswickois à l'établissement de Spring Hill en Nouvelle-Écosse. Le service fédéral précise que Dominique Tremblay, 65 ans, de Sainte-Anne-de-Kent, est décédé vendredi. Il purgeait une peine de 3 ans pour possession de matériel d'abus et d'exploitation pédosexuelle depuis seulement 2 semaines. Les autorités indiquent avoir avisé sa famille. Une agence internationale de notation de crédit estime que les perspectives économiques de l'Île-du-Prince-Édouard sont stables. Morningstar DBRS met cependant en garde contre les défis à venir liés à l'endettement croissant et aux contraintes budgétaires. L'agence a maintenu la cote de crédit A de la province, en partie grâce à la croissance économique soutenue de l'Île-du-Prince-Édouard. Morningstar DBRS a souligné la hausse de 2,8% du produit intérieur brut réel de l'Île-du-Prince-Édouard en 2025, qui a été supérieur au taux de croissance du pays de 1,6%. Toutefois, l'agence de notation a précisé que la petite taille de l'économie de la province, l'augmentation de la dette publique et la nécessité de rénover les infrastructures constituent des défis à moyen terme. Le gouvernement du premier ministre Rob Lance a enregistré en avril un déficit budgétaire record de 410 millions de dollars et la dette nette devrait atteindre 4,9 milliards de dollars d'ici l'exercice 2028-2029. Les nouvelles du sport dans quelques instants. Au soccer, le Canada affrontera le Maroc en huitième de finale de la Coupe du Monde, puisque la nation africaine a vaincu les Pays-Bas hier 3-2 au tir au but. Le Paraguay a créé la surprise en éliminant l'Allemagne au tir au but 4-3 après un pointage nul de 1-1 au terme de la prolongation. Plus tôt, Gabriel Martinelli a marqué en toute fin de temps additionnel, offrant ainsi au Brésil une victoire de 2-1 face au Japon. En match interligue au baseball majeur, les Blue Jays de Toronto ont mis fin à une série de 6 défaites en l'emportant 2-1 sur les Mets de New York. Au hockey, le Canadien de Montréal a échangé Brendan Gallagher aux Canucks de Vancouver en retour de considérations futures. Le Canadien a conservé 50% du salaire de l'attaquant qui a grandi dans la région de Vancouver. Au tennis, le Québécois Félix Auger-Aliassime a vaincu le Kazakh Alexander Shevchenko 6-3, 6-1 et 6-4 au premier tour du tournoi de Wimbledon. De ces cas.
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6: La météo du côté d'Halifax. Pour ce matin, ce début de journée, on annonce une alternance de soleil et de nuages avec de possibles averses. Risque d'orage également. Les nappes de brouillard se retireront vers la côte tôt le matin avec un maximum à 25 degrés, sauf 16 dans certains secteurs le long de la côte et un ressenti allant jusqu'à 29 degrés. Pour demain mercredi, on devra avoir une alternance de soleil et de nuages avec également de possibles averses pour la journée du Canada.
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2: Et oui, et j'espère que vous allez bien ce matin. Il est bientôt 7h10, la mélodie du bonheur de 7h à 9h. Et peut-être que vous avez besoin de motivation ce matin pour vous lever. On a besoin de motivation tous les jours, j'imagine. Mais je vais peut-être vous donner un point positif. Parce que j'étais comme beaucoup d'entre vous, je me disais « Oh, c'est dommage cette semaine, cette année, que la fête du Canada, ça tombe vraiment au milieu de la semaine. » On aurait préféré que ça soit au début ou à la fin pour avoir une fin de semaine prolongée. C'est normal. Mais en fait, j'ai trouvé un point positif quand même au fait que ça soit au milieu de la semaine. Parce que je me dis, au pire, ce soir, je peux toujours faire du sport, rentrer tard ce soir, et ça n'aura pas beaucoup d'impact sur ma journée de demain parce que je pourrais quand même faire un peu la grasse matinée. Bon, on sait, vous et moi, que demain, je vais quand même être réveillée à 5h parce que, après tout, c'est l'horloge biologique. Hein. Quand tu dois te réveiller à une heure précise, ton corps s'adapte. C'est compliqué au début. Oui, t'es toujours aussi fatiguée, mais ton corps s'adapte. Et donc, voilà, demain, voilà. Si vous vous ennuyez demain, sachez que moi, dès 5h, je serai réveillée. Par contre, ce qui est bien aussi, c'est que il y a beaucoup de choses qui sont fermées, évidemment, parce que c'est une journée fériée après tout. Mais ma salle de sport, mon gym, où j'ai l'habitude d'aller les fins de semaine, est ouvert. En fait, c'est ouvert toute l'année. Évidemment, quand ce sont des journées fériées, les heures d'ouverture changent légèrement, mais ça reste ouvert. Donc, est-ce que demain, je vais aller à la salle de sport ? À chaque fois, je dis ça. À chaque fois, je me dis, oui, c'est une journée fériée, faudrait peut-être que j'y aille quand même. C'est une belle opportunité pour y aller. En fait, j'y vais jamais. Donc, je vais rien dire, mais je me dis, possiblement, je pourrais. Franchement, si je faisais des choses dès que je pensais à ça, qu'est-ce que je ferais de choses dans ma vie, moi, franchement. J'espère que vous aussi. Hein. Dès que vous pensez à quelque chose, faites-le. Parce que sinon, ça sert plus à rien. Dans tous les cas, bon matin, bon réveil, bon petit-déj. Faites attention sur la route, évidemment. Et puis, on continue en musique avec Jonathan Guibaud et le titre « Ma liberté ».

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2: Vous le savez sûrement, je suis quelqu'un qui écoute beaucoup de musique. Enfin, je suis quelqu'un qui recherche toujours de nouveaux artistes à écouter, de nouvelles chansons. C'est pour ça d'ailleurs que chaque jour, on a l'habitude de faire une découverte musicale vers la fin de l'émission. Donc c'est pour ça qu'il faut être présent vers 8h45 environ. En plus, je suis très contente de la découverte musicale que j'ai trouvée aujourd'hui parce que c'est des sons, des sonorités qu'on n'a pas l'habitude d'entendre sur l'antenne. Il y aura un peu de... Comment je pourrais vous décrire ça ? Un peu de zouk, un peu de chata, un peu de... On est dans cet univers-là, tu vois. Mais je ne sais pas pourquoi, hier, cette nuit, j'ai voulu réécouter tu sais, d'anciens artistes, années 70, 80, voire 90. Voilà, c'est... Je ne sais pas, je ne saurais pas l'expliquer, mais c'est comme ça. Et dans les années 80, il y avait un groupe qui marchait pas mal. Pas que dans les années 80, mais tout de même, c'est le groupe Téléphone. Et donc, on a l'occasion de retrouver le titre « Ça, c'est vraiment toi » pour bien commencer la journée quand même. Et puis, on aura l'occasion de faire le défi du jour juste après. Donc, restez avec moi.

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2: Vous savez, il est 7h22 et j'ai faim. Je commence à avoir faim, mais je sais pas si j'ai vraiment faim ou si c'est juste parce que je pense à la nourriture H24. Quand tu te lèves tôt, tu penses qu'à ça de toute façon. C'est le moment de faire le défi du jour. Le défi, c'est tous les matins et on fait ça via Instagram. Donc venez nous suivre sur notre compte, cmedia-du-bas, c'est ma radio. Chaque jour, on vous met un défi en story et en participant au défi, vous pouvez tenter de gagner un bon d'achat de $50. En plus, on est le 30 juin et on vous a dit qu'on faisait un tirage au sort par mois. Donc le 30 juin, c'est le dernier jour du mois de juin. Ça veut dire que le tirage au sort arrive bientôt. Donc si vous voulez participer au tirage au sort du mois de juin, vous pouvez participer aujourd'hui au défi. Quel est le défi du jour ? Ben, je me dis demain c'est la fête du Canada, alors autant faire un défi autour du Canada. Et vous pouvez m'envoyer une photo de quelque chose qui représente en tout cas le mieux pour vous le Canada. Ça peut être un monument historique, ça peut être un sport. Hein, je sais que vous pensez à un sport là en tête. Ça peut être une personnalité canadienne, peut-être un joueur de hockey, mais ça peut ne pas être un joueur de hockey aussi. Ça peut être un animal, il y a beaucoup d'animaux au Canada. Ça peut être voilà, un écureuil. Les écureuils, on en voit partout tous les jours. Ça représente bien le Canada, non ? Bon, après, il n'y a pas que ça aussi. Mais voilà, qu'est-ce qui représente le mieux le Canada selon toi ? Tu fais une photo ou peu importe, tu vas sur Internet peut-être. C'est sûr que si tu as envie de prendre une photo par exemple d'un monument mais tu n'as jamais pu le visiter parce que c'est trop loin, bon, tu n'as pas forcément de photo de ce monument. Bah, tu vas sur Google et puis tu vas chercher une photo du monument. 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Dis-toi que hier, Hélène, notre étudiante d'été à Fredericton, elle m'a dit, bah tiens, moi j'aimerais acheter des Louboutins. Pas cette année, mais l'année prochaine, parce qu'elle va graduer l'année prochaine. Et elle me disait, voilà, je veux m'acheter des Louboutins. Sauf que les chaussures, les Louboutins, ça fait quoi, $1200, voire plus. 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Et faites le défi et également, je vous souhaite de passer une belle fête nationale demain. Voilà, dites-nous ce que vous allez faire demain, qu'est-ce que vous prévoyez ? On continue en musique avec pas forcément un artiste canadien, mais l'artiste acadien arrivera après. On continue avec M. Pokora et le titre « Quand même ».

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2: Il est 7h33 maintenant, alors bon réveil si vous êtes réveillé il n'y a pas si longtemps que ça. Bon matin tout le monde, c'est mardi, on est le 30 juin et c'est la dernière journée du mois de juin. Oui, du mois de juin, c'est ça, je me suis pas trompée. Ouf. On va maintenant parler de cosmétiques et de chocolat. Oui, ça n'a pas l'air d'aller très bien ensemble, mais vous allez voir où je vais en venir. Vous connaissez évidemment la marque Kit Kat, on n'a pas besoin de vous la présenter. Kit Kat, cette marque de barres chocolatées, je suis sûre que vous avez déjà acheté des Kit Kat. En plus, hier, quand je suis allée faire mon épicerie, il y avait tout un rayon Kit Kat. Et je crois qu'on pouvait gagner quelque chose. Je me suis arrêtée devant le rayon, je me suis dit je prends pas. J'ai pas pris finalement. Mais si j'y retourne aujourd'hui, peut-être que je vais m'arrêter davantage devant le rayon. Bref, Kit Kat collabore, ou en tout cas va bientôt sortir une collection avec une marque de soins pour les ongles. La marque s'appelle Risqué et c'est une marque brésilienne. Donc, on a d'un côté les ongles et d'un côté le chocolat. Vous allez me dire ? Ça va être compliqué de mettre du chocolat sur les ongles, en fait. C'est pas vraiment ça. En fait, tu l'as peut-être déjà imaginé, mais la collection réunit 6 vernis différents aux finitions variées. Finitions, donc, on a le côté un peu crémeux, on a le côté métallique et des effets un petit peu spéciaux. Donc, il y a 6 vernis différents avec des couleurs différentes et... Parce que Kit Kat a mis sa petite pierre à l'édifice. Le vernis, en fait, chaque vernis a une odeur différente. Je vous laisse imaginer, hein. Vous mettez le vernis sur vos ongles et vous pouvez sentir une odeur de chocolat. Moi, je vous dis, hein, ayez quand même du chocolat dans votre sac parce que vous allez avoir envie de manger. Bon, moi, j'ai la première chose à laquelle j'ai pensé quand j'ai vu cette nouvelle, c'est de me dire que les gens qui se rongent les ongles, ça va pas beaucoup les aider. Hein. Parce que, je veux dire, moi je suis gourmande, j'aime bien le chocolat. Alors je suis pas quelqu'un qui me ronge les ongles, mais tu mets ça sur les ongles. Ça va être compliqué de résister quand même, non? Alors, c'est vrai que parfois les marques font ce genre de mix, ce genre de crossover-là. C'est pas la première fois d'ailleurs. Risqué n'est pas la première marque à transformer leur univers avec d'autres marques. Au Japon, la marque de beauté Uka avait déjà décliné 6 Pokémon emblématiques en vernis pour enfants et pour adultes. Donc, imaginez aussi hein, des vernis à ongles Pokémon. Voilà, chaque Pokémon a son vernis. Ça, c'est génial. Très bien pour les enfants, d'ailleurs. Bref, est-ce que vous allez acheter, justement, ce mixte-là de Kit Kat et de Risqué? Les couleurs sont pas mal. Moi, j'aime beaucoup les couleurs. J'achèterai pas certains trucs, mais il y en a. Je trouve que ça peut être facile à porter. Bon. Après, je veux dire, il y a d'autres marques de vernis qui sont aussi très bien et qui n'ont pas le goût du chocolat. À vous de choisir. On poursuit en musique avec le titre « Cœur acadien ».

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2: Il est maintenant 7h46. Bon matin, bon réveil, bienvenue sur l'antenne de vos radios à Fredericton, Saint-Jean, Miramichi et Halifax. Je me suis dit qu'on allait parler maintenant du drapeau canadien et de quelques petites choses. Parce que quand je parle avec des Canadiens, ils ne sont pas forcément toujours au courant de ça. Bon, en fait, de quoi je parle ? D'ailleurs, j'en avais parlé à la radio il y a plusieurs mois. Certains s'en souviennent peut-être. Mais vous pouvez faire une demande pour recevoir le drapeau canadien chez vous. Quel drapeau canadien ? On aura l'occasion de revenir. Mais avant ça, on va parler juste du drapeau en lui-même et notamment de la feuille d'érable. Parce que la feuille d'érable du drapeau, elle a 11 pointes. Mais il y a une raison à ça. Parce qu'à la base, elle n'avait pas 11 pointes, il y en avait 13. Et franchement, quand je vois le drapeau avec 13 pointes, il me paraît tellement bizarre parce qu'on n'a pas l'habitude. On n'a pas l'habitude de voir ces 13 pointes. Donc, pourquoi ça a changé ? Pourquoi on est passé de 13 à 11 ? Eh bien, le dessin à 13 pointes avait tendance à se déformer. Il devenait méconnaissable et flou lorsqu'il flottait au vent. Et évidemment, on ne veut pas d'un drapeau dont on ne lit pas correctement. Enfin, on veut avoir une belle vue sur un drapeau, même quand il est loin, en fait. Il faut que ça soit lisible. Donc, on s'est dit, il y a peut-être trop d'informations, on va en retirer. Pour ceux qui se demandent, mais comment était la feuille d'érable à 13 pointes, les deux pointes en plus étaient au niveau du bas de la feuille d'érable. Une à droite en plus et une à gauche en plus. Beaucoup aussi ont pensé que cette feuille d'érable-là, c'était pour représenter les 10 provinces et les territoires. En fait, pas du tout. Hein. C'était pas du tout pour représenter ça. Remarque, c'est vrai que 10 provinces plus les 3 territoires, ça fait 13. Il y avait un côté un peu logique à avoir 13 pointes. Mais bon, c'était pas lisible. Donc, la version à 11 pointes a été adoptée pour garantir que le symbole reste net, que ça soit esthétique et facilement identifiable. Maintenant, vous penserez à ça quand vous verrez le drapeau canadien au loin. Et, comme je vous l'ai dit, vous pouvez vous inscrire, c'est gratuit, pour obtenir l'un des drapeaux canadiens qui flotte au niveau de la colline du Parlement. Ça, il y a des Canadiens qui ne sont pas au courant. Moi, je me suis inscrite il y a plusieurs mois, mais vous savez, la liste d'attente est super longue. Hein, faut attendre 100 ans. Donc, ce n'est pas vous qui allez en profiter, c'est votre descendance, ok ? Mais vous pouvez, oui, obtenir l'un des drapeaux. En fait, le drapeau au niveau de la... Alors, ça se trouve où ? C'est la Tour de la Paix. Voilà, vous avez au niveau de la Tour de la Paix un drapeau qui est changé tous les jours. D'ailleurs, pour changer le drapeau, il y a un monsieur qui fait la même chose tous les matins et ça dure 20 minutes. En fait, c'est tout un protocole et ça dure 20 minutes. En plus, pour monter tout en haut de la Tour de la Paix, il y a 141 marches. Bon, il y a aussi l'ascenseur, mais 141 marches, donc il faut vraiment être motivé. J'imagine que le monsieur qui fait ça, il doit être vraiment en grande forme. Donc, le drapeau est changé tous les jours, chaque matin, histoire que chaque drapeau flotte plus ou moins toute la journée. Donc, chaque drapeau a le même temps dans les airs, si tu veux. Quand le monsieur vient récupérer le drapeau pour le changer, le drapeau qu'il récupère, il l'emmène ensuite au sous-sol de la colline du Parlement. Il ne touche jamais terre. Voilà, il ne touche jamais le sol en signe de respect. Ensuite, ils vont le suspendre sur une corde à linge, ils vont le plier correctement, ils vont l'identifier et ensuite c'est envoyé à une personne qui s'est inscrite sur le site. C'est envoyé par la poste. Et moi, j'ai découvert ça il y a plusieurs mois sur les réseaux sociaux parce qu'il y a un monsieur qui avait reçu un des drapeaux justement de la colline du Parlement. Et le drapeau, il est tellement grand, on ne s'imagine pas hein, quand on le voit flotter tout en haut là. Mais tu le reçois chez toi, je te jure que tu ne vas pas l'accrocher sur ton mur de la cuisine hein, parce que ça ne passera pas. Il est tellement grand. Mais qu'est-ce que je voulais vous dire ? Eh bien, allez vous inscrire si en tout cas... c'est quelque chose qui vous intéresse. Ce programme de distribution de drapeaux a été lancé en 94. À l'époque, tous les drapeaux de la colline étaient remplacés une fois par semaine. Sauf qu'à un moment, il y a eu beaucoup de demandes. Beaucoup de Canadiens ont demandé à recevoir le drapeau qui flottait au niveau de la Tour de la Paix. Et donc, ils se sont dit, à partir des années 2000, on va changer le drapeau quotidiennement. Pour tenter de répondre à la demande. Bon, finalement, faudrait peut-être le changer plusieurs fois par jour parce que tellement qu'il y a de demandes, vous n'êtes pas prêt de recevoir le vôtre. Mais on ne sait jamais. Rendez-vous sur le site internet du gouvernement. Par contre, faites attention quand vous vous inscrivez. Si vous déménagez notamment, si vous changez d'adresse, enfin, changez aussi sur le site, hein, parce que ça serait bête quand même qu'on vous envoie un drapeau, enfin, qu'on essaye de vous l'envoyer et que ça atterrisse chez quelqu'un qui... Enfin, j'imagine que la personne serait très contente d'avoir un drapeau canadien en taille gigantesque. Mais voilà, vous allez devoir encore attendre 100 ans après. C'est pas le but. J'espère que vous avez appris quelque chose aujourd'hui. Et on poursuit en musique avec Véronique Bilodeau.

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3: Voici maintenant vos informations. Microphone Yvon Duguay. Des centaines de produits de marque Steele provenant d'un vol de grande envergure commis à London, en Ontario, en février dernier, vol d'une valeur de près de 650 000 $, ont été saisis dans les magasins de Moncton au Nouveau-Brunswick, de Summerside, Charlottetown et Montague, Île-du-Prince-Édouard. Récemment, un représentant de Steele a contacté la police après avoir identifié ce qui semblait être de la marchandise volée en vente dans ces magasins. Un mandat de perquisition a été exécuté mardi dernier dans les 4 commerces identifiés et ont donné lieu à la saisie de centaines de produits Steele provenant du vol survenu en février à London. La valeur au détail estimée des articles récupérés s'élève à environ 20 000 $. La police poursuit son enquête pour déterminer comment ces biens sont entrés en possession des entreprises. L'ouverture cette semaine d'un nouvel immeuble de 82 logements sociaux à Charlottetown contribuera à améliorer la stabilité résidentielle et l'abordabilité pour un plus grand nombre d'insulaires. Situé au 470 chemin Malpec, l'immeuble compte parmi les premiers projets de logements modulaires en bois construits au Canada atlantique. Il comprend des studios, des logements d'une et de deux chambres, ainsi que 12 logements accessibles destinés aux insulaires inscrits au registre de logements sociaux. Les loyers des logements sociaux sont fixés à 25 % du revenu du ménage, ce qui garantit leur accessibilité financière pour les insulaires à faible revenu. Le gouvernement de la Nouvelle-Écosse s'associe à Ottawa pour investir 26 millions de $ dans l'amélioration de l'efficacité énergétique des habitations. Cette somme permettra aux personnes à faible et moyen revenu d'effectuer des rénovations et de réduire leurs factures d'énergie. Un programme distinct est prévu pour les Afro-Néo-Écossais. L'isolation, l'étanchéité à l'air et l'installation de nouvelles thermopompes sont admissibles au financement. Le service correctionnel du Canada annonce le décès d'un détenu néo-brunswickois à l'établissement de Spring Hill en Nouvelle-Écosse. Le service fédéral précise que Dominique Tremblay, 65 ans, de Sainte-Anne-de-Kent, est décédé vendredi. Il purgeait une peine de 3 ans pour possession de matériel d'abus et d'exploitation pédosexuelle depuis seulement 2 semaines. Les autorités indiquent avoir avisé sa famille. Une agence internationale de notation de crédit estime que les perspectives économiques de l'Île-du-Prince-Édouard sont stables. Morningstar DBRS met cependant en garde contre les défis à venir liés à l'endettement croissant et aux contraintes budgétaires. L'agence a maintenu la cote de crédit A de la province, en partie grâce à la croissance économique soutenue de l'Île-du-Prince-Édouard. Morningstar DBRS a souligné la hausse de 2,8 % du produit intérieur brut réel de l'Île-du-Prince-Édouard en 2025, qui a été supérieur au taux de croissance du pays de 1,6 %. Toutefois, l'agence de notation a précisé que la petite taille de l'économie de la province, l'augmentation de la dette publique et la nécessité de rénover les infrastructures constituent des défis à moyen terme. Le gouvernement du premier ministre Rob Lance a enregistré en avril un déficit budgétaire record de 410 millions de $ et la dette nette devrait atteindre 4,9 milliards de $ d'ici l'exercice 2028-2029. Les nouvelles du sport dans quelques instants. Au soccer, le Canada affrontera le Maroc en 8e de finale de la Coupe du Monde, puisque la nation africaine a vaincu les Pays-Bas hier 3-2 au tir au but. Le Paraguay a créé la surprise en éliminant l'Allemagne au tir au but 4-3 après un pointage nul de 1-1 au terme de la prolongation. Plus tôt, Gabriel Martinelli a marqué en toute fin de temps additionnel, offrant ainsi au Brésil une victoire de 2-1 face au Japon. En match interligue au baseball majeur, les Blue Jays de Toronto ont mis fin à une série de 6 défaites en l'emportant 2-1 sur les Mets de New York. Au hockey, le Canadien de Montréal a échangé Brandon Gallagher aux Canucks de Vancouver en retour de considération future. Le Canadien a conservé 50 % du salaire de l'attaquant qui a grandi dans la région de Vancouver. Au tennis, le Québécois Félix Auger-Aliassime a vaincu le Kazakh Alexander Shevchenko 6-3, 6-1 et 6-4 au premier tour du tournoi de Wimbledon. De ses
1: C'est 98. du côté d'Halifax. Pour ce matin, ce début de journée, on annonce une alternance de soleil et de nuages avec de possibles averses. Risque d'orage également. Les nappes de brouillard se retireront vers la côte tout le matin avec un maximum à 25 degrés, sauf 16 dans certains secteurs le long de la côte et un ressenti allant jusqu'à 29 degrés. Pour demain mercredi, on devra avoir une alternance de soleil et de nuages avec également de possibles averses pour la journée du Canada.
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1: C'est moi, j'espère que vous allez bien. Il est 8h05 maintenant, on démarre notre deuxième heure de l'émission La Mélodie du Bonheur. C'est mardi, on est le 30 juin et c'est bientôt la fête du Canada. Demain est une journée fériée, donc j'espère que vous allez pouvoir vous reposer un peu, mais surtout célébrer, hein, pourquoi pas, si vous avez un feu d'artifice pas loin de chez vous, si vous avez des concerts gratuits aussi, si vous avez, pourquoi pas, des manèges. Hein. Hélène aime beaucoup me dire que chaque année, beaucoup de personnes qui vivent à Fredericton vont à Oromocto, parce qu'à Oromocto, il y a souvent des manèges. Le jour ou quelques jours avant la fête du Canada. Et moi, et les manèges, ça fait deux. Surtout que j'entends le bruit, vous savez, quand les manèges tournent, t'as ce bruit-là de ferraille qui n'est pas du tout rassurant. Et d'ailleurs, ça fait très longtemps que je ne suis pas montée dans un manège. Si vous voulez peut-être le faire avec moi pour me donner un petit peu de force, pourquoi pas. En plus, j'imagine que c'est pas non plus si impressionnant que ça quand on est dans le manège, tu vois, mais à regarder, ça donne pas envie. Qu'est-ce que je voulais vous dire, moi, pour démarrer cette nouvelle heure ? On aura le fait du jour. Aujourd'hui, c'est plutôt un fait historique, d'ailleurs. On remontera 100 ans en arrière, on remontera même au siècle dernier, même deux siècles, ouais, deux siècles, pour parler de contravention et d'excès de vitesse. Alors, on va bien rigoler parce que vous allez voir qu'il y a franchement une grande différence entre les excès de vitesse aujourd'hui et à l'époque. Je vous parlerai aussi d'un concours pour gagner une radio multi-énergie. Le concours se poursuit cette semaine. Donc, il faudra m'appeler pour ça, mais je vous en parlerai quand même après la musique. Restez avec moi pour en savoir plus. On poursuit avec Emmanuel Boucher et le titre « Juste pour une fois ».

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2: Et oui, l'émission du matin continue, il est maintenant 8h13 et j'imagine que pour certains, vous êtes déjà sur la route pour votre travail si vous n'êtes pas en vacances. Si vous êtes en vacances, profitez un peu de la grasse matinée, profitez de votre lit et puis surtout, profitez si vous voyez des rayons du soleil aujourd'hui. Normalement, c'est une bonne journée et en termes de température, on a quand même des températures proches des 25 voire 30 degrés.

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On poursuit en musique avec Tomé Young et le titre « Allumette ».

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2: Il est bientôt 8h25 et vous écoutez la mélodie du bonheur. J'espère que vous allez bien ce matin. C'est la dernière journée du mois de juin. Et aujourd'hui, comme chaque jour, on fait un fait du jour. Un fait historique pour aujourd'hui. On parle de la première contravention pour excès de vitesse. J'ai vu ça hier et ça m'a fait un petit peu rire. Et je pense que ça va vous faire sourire aussi. Pour la première contravention, en tout cas celle qu'on recense, peut-être qu'il y en a eu avant, mais en tout cas, officiellement, c'est celle-ci. C'était en 1896, en Angleterre. La voiture, une Arnold Benz Motor Carriage. Quand vous allez voir un petit peu l'état de cette voiture, ça ressemble à une calèche. Vous savez, quand une calèche, c'est souvent avec des chevaux. Mais là, la voiture, bah, c'est sans les chevaux. Avec un léger moteur, alors. Par contre, à l'époque, on ne roulait pas vite. Hein. Donc, la Arnold Benz Motor Carriage, quand tu regardes, tu te dis « Waouh !» Bah, y a juste 4 roues, heureusement, et un siège pour s'asseoir. On n'est pas très protégé à l'intérieur de la voiture, si tu vois ce que je veux dire. Le conducteur, c'est Walter Arnold, qui est aussi celui qui a créé cette voiture. Walter Arnold a donc été pris en flagrant délit à 13 km/h. Aujourd'hui, on dirait seulement 13 km/h, mais à l'époque, c'était énorme. Un excès, alors que la limite était fixée à 3,2 km/h. Je répète, il a été pris à 13 km/h. Alors que la limite autorisée à l'époque, au 19e siècle, à la fin du 19e, était de 3,2 km/h en ville. À la campagne, c'était 6 km/h. C'est pas non plus énorme, mais bon. Walter Arnold a donc été rattrapé par un policier qui, lui, était à vélo. Et il y a eu une petite... disons que avant que Walter s'arrête... Le policier a dû quand même le poursuivre pendant un petit temps. Hein. Alors à l'époque, l'amende s'élevait à 1 shilling. Oui, 1 shilling. Avant, en Angleterre, c'était des shillings à l'époque et pas des livres sterling. La loi, au 19e siècle, exigeait que tous les véhicules circulent à 3,2 km/h et qu'ils soient précédés par un homme à pied qui brandit un drapeau rouge en tout temps. Oui, parce qu'il faut se souvenir quand même qu'avant les voitures, on se déplaçait en calèche avec des chevaux. Ça n'allait pas très vite, on est d'accord. Là, dès qu'on a commencé à mettre des moteurs dans les véhicules, on a pu rouler un peu plus vite. Sauf qu'il fallait... En fait, les routes n'étaient pas faites pour la conduite. Hein ? Donc, il n'y avait pas tout ce qu'on a aujourd'hui avec les panneaux de signalisation, avec les feux tricolores, etc. Donc, vraiment, il fallait faire attention sur la route. C'est pour ça que la limitation était aussi basse. Et donc, il y avait, imaginez quand même, un homme à pied avec un drapeau rouge pour prévenir, bah voilà, il y a une voiture, faites attention. Je vous laisse imaginer le job de cette personne. Évidemment, ces contraintes n'ont pas tenu bien longtemps. Le drapeau rouge et la limite de 3,2 km/h ont été abolis. Puis la limite est passée à 14 km/h. J'ai une pensée donc pour le chauffeur, pour le conducteur Walter Arnold, qui a reçu une amende alors qu'il y a eu un changement peu de temps après quand même. Donc la limite est passée à 14 km/h. Après cela, il y a eu comme une célébration. En fait, ils ont fait comme une course entre Londres et Brighton, une course qu'ils ont appelée l'émancipation run, la course de l'émancipation. Une course, évidemment, où Walter Arnold était présent. Évidemment, il était très content, il pouvait rouler à 13 km/h sans problème. C'est une course historique qui perdure encore aujourd'hui avec des voitures qui datent d'avant 1905. et qui recrée donc ce fameux trajet entre Londres et Brighton. Par contre, aux États-Unis, la première contravention pour excès de vitesse a eu lieu en 1902 à New York. Et là, on est passé à environ 70 km/h. Donc, l'excès de vitesse, le premier excès de vitesse sur le continent américain, on va dire, en tout cas, la première contravention recensée, date de 1902. On était à 70 km/h. C'est pas... Enfin, je veux dire, aujourd'hui, les choses ont changé. Tu peux voir des voitures jusqu'à 130, 150... ou plus hein, parfois, mais c'est pas forcément très légal. Hein. Faites attention. C'est un petit peu drôle donc de vous dire qu'à l'époque, on était limité quand même à 3,2 km. On va pas bien loin. Autant prendre nos pieds, quoi. Autant courir, on arriverait plus vite à destination. On poursuit en musique avec Mick Bourgoin et le titre « Si je pouvais ».

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2: Il est maintenant 8h37 et je vous laisse jouer pour la dernière fois ce matin pour tenter de gagner une radio multi-énergie. C'est un jeu concours qu'on a fait la semaine dernière et qu'on prolonge un petit peu. 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On poursuit en musique avec Laurie Leblanc et le titre, c'est l'heure du cocktail. Peut-être un petit peu tôt, mais il n'y a pas d'heure.

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2: On arrive bientôt à la fin de l'émission ce matin, 7h, 9h, la mélodie du bonheur. Et régulièrement, on fait une découverte musicale 100% francophone. Et je vous parle donc d'artistes que vous ne connaissez pas encore. Peut-être que vous allez donc faire de belles découvertes. Aujourd'hui, on parle de Cenys. Ça s'écrit S-E-N-Y-S-S. Cenys, c'est un artiste français d'origine martiniquaise et italienne. Il a grandi dans une famille de musiciens. Son père était notamment guitariste. Cenys a aussi été membre du groupe 10-4 Squad. Il a ensuite signé sur le label Ambitious Music. Son style musical est plutôt atypique, allant du compas au zouk et au reggae dancehall. Donc aujourd'hui, c'est vraiment une découverte musicale avec des sonorités dont on n'entend pas forcément sur l'antenne. Pas encore. Cenys est également capable de rapper et de chanter dans plusieurs langues. Il doit déjà... Donc il parle le français, le créole et je pense un peu l'italien aussi. Mais peut-être pas autant qu'il voudrait ou autant qu'il pourrait. Cenys a commencé sa carrière de rappeur à l'âge de 13 ans. Enfin, il a commencé à rapper un petit peu à 13 ans. Il a su s'adapter à divers genres musicaux. Il a été influencé notamment par des artistes comme Stevie Wonder et Lil Durk. Il a commencé par faire des open mic, donc des soirées micro ouvertes. Puis il se lance en solo en 2021. Et son premier projet est sorti en 2021 qui s'appelle Tout va bien. Tout va bien, partie 1, qui était donc un mini-album. Et ça s'est plutôt bien passé pour lui à ce moment-là et il continue sa carrière encore aujourd'hui. Le titre que je voulais vous présenter de Cenys, c'est Anouaï. Et Anouaï, pour certains vous ne savez pas ce que ça veut dire, pour d'autres c'est un peu une habitude. Anouaï, c'est une expression qu'on entend souvent dans certaines musiques de zouk et de compas, j'imagine. Mais Anouaï, c'est littéralement, en fait ça veut dire « allons-y ». C'est vraiment une expression créole qui signifie « let's go » finalement. Donc, ça invite à la danse. C'est très populaire notamment en Guadeloupe et en Martinique. J'imagine que d'autres personnes l'utilisent aussi. Donc, Anouaï de l'artiste Cenys qu'on écoute maintenant.

0: Allez, 10 secondes de récup et on repart.
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4: Il est maintenant 8h55 et c'est vrai qu'on se rapproche petit à petit de la fin et c'est l'occasion de vous rappeler ce qu'il vous attend au fur et à mesure de la journée parce que à partir de 10h, c'est les étudiants d'été qui prennent le relais. Donc entre 10h et 18h. Donc de 10h à 11h, c'est la grasse mat, l'émission qui ne vous réveille pas à l'heure, hein, n'est-ce pas? Ça sera ce matin avec Esteban et Hélène. Hélène est actuellement en chemin et elle m'a dit qu'il y avait beaucoup de trafic. En fait, j'imagine que c'est aussi à cause de la construction, mais bon, voilà, Hélène est en chemin. Donc Hélène, vous la retrouvez à 10h, vous la retrouverez aussi à midi avec Hélène et Ferial pour l'émission Entre deux bouchées, et je vais essayer de ne pas trop parler et de ne pas trop m'incruster, mais c'est compliqué, vous savez que j'aime bien parler. Et puis ensuite, cet après-midi, 14h-15h, l'émission c'est quasiment le retour, ça sera avec Luc et Ferial cet après-midi. Puis ensuite, vous allez tous retrouver nos étudiants d'été, dans le retour des étudiants, donc avec Hélène à Fredericton, Esteban à Miramichi, Ferial à Halifax et Luc à Saint-Jean. Moi, c'est le moment de vous laisser, de vous souhaiter une belle journée, un bon mardi, et puis aussi de vous souhaiter une belle célébration du jour de la fête nationale, demain. Parce que nous, demain, évidemment, comme beaucoup, eh bien, c'est jour férié pour nous, donc on se retrouvera jeudi, on aura le temps de blablater un petit peu et de se raconter ce qu'on a fait donc pour le jour national. Belle journée à vous, on s'écoute quand même une dernière musique pour terminer la matinée. C'est Vince Lemire avec Un jour ou l'autre.

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5: Voici maintenant vos informations au microphone Yvon Duguay. Des centaines de produits de marque Steel provenant d'un vol de grande envergure commis à London, en Ontario, en février dernier, vol d'une valeur de près de 650 000 $, ont été saisis dans les magasins de Moncton, au Nouveau-Brunswick, de Summerside, Charlottetown et Montague, Île-du-Prince-Édouard. Récemment, un représentant de Steel a contacté la police après avoir identifié ce qui semblait être de la marchandise volée en vente dans ces magasins. Un mandat de perquisition a été exécuté mardi dernier dans les 4 commerces identifiés et ont donné lieu à la saisie de centaines de produits Steel provenant du vol survenu en février à London. La valeur au détail estimée des articles récupérés s'élève à environ 20 000 $. La police poursuit son enquête pour déterminer comment ces biens sont entrés en possession des entreprises. L'ouverture cette semaine d'un nouvel immeuble de 82 logements sociaux à Charlottetown contribuera à améliorer la stabilité résidentielle et l'abordabilité pour un plus grand nombre d'insulaires. Situé au 470 chemin Malpeque, l'immeuble compte parmi les premiers projets de logements modulaires en bois construits au Canada atlantique. Il comprend des studios, des logements d'une et de deux chambres, ainsi que 12 logements accessibles destinés aux insulaires inscrits au registre de logements sociaux. Les loyers des logements sociaux sont fixés à 25 % du revenu du ménage, ce qui garantit leur accessibilité financière pour les insulaires à faible revenu. Le gouvernement de la Nouvelle-Écosse s'associe à Ottawa pour investir 26 millions de $ dans l'amélioration de l'efficacité énergétique des habitations. Cette somme permettra aux personnes à faible et moyen revenu d'effectuer des rénovations et de réduire leurs factures d'énergie. Un programme distinct est prévu pour les Afro-Néo-Écossais. L'isolation, l'étanchéité à l'air et l'installation de nouvelles thermopompes sont admissibles au financement. Le service correctionnel du Canada annonce le décès d'un détenu néo-brunswickois à l'établissement de Spring Hill en Nouvelle-Écosse. Le service fédéral précise que Dominique Tremblay, 65 ans, de Sainte-Anne-de-Kent, est décédé vendredi. Il purgeait une peine de 3 ans pour possession de matériel d'abus et d'exploitation pédosexuelle depuis seulement 2 semaines. Les autorités indiquent avoir avisé sa famille. Une agence internationale de notation de crédit estime que les perspectives économiques de l'île du Prince-Édouard sont stables. Morningstar DBRS met cependant en garde contre les défis à venir liés à l'endettement croissant et aux contraintes budgétaires. L'agence a maintenu la cote de crédit A de la province, en partie grâce à la croissance économique soutenue de l'île du Prince-Édouard. Morningstar DBRS a souligné la hausse de 2,8 % du produit intérieur brut réel de l'île du Prince-Édouard en 2025, qui a été supérieur au taux de croissance du pays de 1,6 %. Toutefois, l'agence de notation a précisé que la petite taille de l'économie de la province, l'augmentation de la dette publique et la nécessité de rénover les infrastructures constituent des défis à moyen terme. Le gouvernement du premier ministre Rob Lance a enregistré en avril un déficit budgétaire record de 410 millions de $ et la dette nette devrait atteindre 4,9 milliards de $ d'ici l'exercice 2028-2029. Les nouvelles du sport dans quelques instants. Au soccer, le Canada affrontera le Maroc en 8e de finale de la Coupe du Monde puisque la nation africaine a vaincu les Pays-Bas hier 3-2 au tir au but. Le Paraguay a créé la surprise en éliminant l'Allemagne au tir au but 4-3 après un pointage nul de 1-1 au terme de la prolongation. Plus tôt, Gabriel Martinelli a marqué en toute fin de temps additionnel, offrant ainsi au Brésil une victoire de 2-1 face au Japon. En match interligue au baseball majeur, les Blue Jays de Toronto ont mis fin à une série de 6 défaites en l'emportant 2-1 sur les Mets de New York. Au hockey, le Canadien de Montréal a échangé Brendan Gallagher aux Canucks de Vancouver en retour de considérations futures. Le Canadien a conservé 50 % du salaire de l'attaquant qui a grandi dans la région de Vancouver. Au tennis, le Québécois Félix Auger-Aliassime a vaincu le Kazakh Alexander Shevchenko 6-3, 6-1 et 6-4 au premier tour du tournoi de Wimbledon. De ces cas.
2: 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La météo plutôt du côté d'Halifax. Pour ce matin, ce début de journée, on annonce une alternance de soleil et de nuages avec de possibles averses. Risque d'orage également. Les nappes de brouillard se retireront vers la côte tôt le matin avec un maximum à 25 degrés, sauf 16 dans certains secteurs le long de la côte et un ressenti allant jusqu'à 29 degrés. Pour demain mercredi, on devra avoir une alternance de soleil et de nuages avec également de possibles averses pour la journée du Canada.
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4: 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L'Alliance française à Halifax célébrera la fête nationale française le samedi 11 juillet entre 13h et 18h en vous invitant à son traditionnel tournoi de pétanque. 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L'équipe de l'Alliance française vous accueille tous les mardis à 10h pour ses rencontres estivales en français, les mardis au soleil. 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
4: Voici maintenant vos informations. Microphone Yvon Duguay. Des centaines de produits de marque Steel provenant d'un vol de grande envergure commis à London, en Ontario, en février dernier, vol d'une valeur de près de 650 000 $, ont été saisis dans les magasins de Moncton au Nouveau-Brunswick, de Summerside, Charlottetown et Montague, île du Prince-Édouard. Récemment, un représentant de Steel a contacté la police après avoir identifié ce qui semblait être de la marchandise volée en vente dans ces magasins. Un mandat de perquisition a été exécuté mardi dernier dans les 4 commerces identifiés et ont donné lieu à la saisie de centaines de produits Steel provenant du vol survenu en février à London. La valeur au détail estimée des articles récupérés s'élève à environ 20 000 $. La police poursuit son enquête pour déterminer comment ces biens sont entrés en possession des entreprises. L'ouverture cette semaine d'un nouvel immeuble de 82 logements sociaux à Charlottetown contribuera à améliorer la stabilité résidentielle et l'abordabilité pour un plus grand nombre d'insulaires. Situé au 470 chemin Malpeque, l'immeuble compte parmi les premiers projets de logements modulaires en bois construits au Canada Atlantique. Il comprend des studios, des logements d'une et de deux chambres, ainsi que 12 logements accessibles destinés aux insulaires inscrits au registre de logements sociaux. Les loyers des logements sociaux sont fixés à 25 % du revenu du ménage, ce qui garantit leur accessibilité financière pour les insulaires à faible revenu. Le gouvernement de la Nouvelle-Écosse s'associe à Ottawa pour investir 26 millions de $ dans l'amélioration de l'efficacité énergétique des habitations. Cette somme permettra aux personnes à faible et moyen revenu d'effectuer des rénovations et de réduire leurs factures d'énergie. Un programme distinct est prévu pour les Afro-Néo-Écossais. L'isolation, l'étanchéité à l'air et l'installation de nouvelles thermopompes sont admissibles au financement. Le Service correctionnel du Canada annonce le décès d'un détenu néo-brunswickois à l'établissement de Spring Hill en Nouvelle-Écosse. Le service fédéral précise que Dominique Tremblay, 65 ans, de Sainte-Anne-de-Kent, est décédé vendredi. Il purgeait une peine de 3 ans pour possession de matériel d'abus et d'exploitation pédosexuelle depuis seulement 2 semaines. Les autorités indiquent avoir avisé sa famille. Une agence internationale de notation de crédit estime que les perspectives économiques de l'île du Prince-Édouard sont stables. Morningstar DBRS met cependant en garde contre les défis à venir liés à l'endettement croissant et aux contraintes budgétaires. L'agence a maintenu la cote de crédit A de la province, en partie grâce à la croissance économique soutenue de l'île du Prince-Édouard. Morningstar DBRS a souligné la hausse de 2,8 % du produit intérieur brut réel de l'île du Prince-Édouard en 2025, qui a été supérieur au taux de croissance du pays de 1,6 %. Toutefois, l'agence de notation a précisé que la petite taille de l'économie de la province, l'augmentation de la dette publique et la nécessité de rénover les infrastructures constituent des défis à moyen terme. Le gouvernement du premier ministre Rob Lance a enregistré en avril un déficit budgétaire record de 410 millions de $ et la dette nette devrait atteindre 4,9 milliards de $ d'ici l'exercice 2028-2029. Les nouvelles du sport dans quelques instants. Au soccer, le Canada affrontera le Maroc en 8e de finale de la Coupe du Monde puisque la nation africaine a vaincu les Pays-Bas hier 3-2 au tir au but. Le Paraguay a créé la surprise en éliminant l'Allemagne au tir au but 4-3 après un pointage nul de 1-1 au terme de la prolongation. Plus tôt, Gabriel Martinelli a marqué en toute fin de temps additionnel, offrant ainsi au Brésil une victoire de 2-1 face au Japon. En match interligue au baseball majeur, les Blue Jays de Toronto ont mis fin à une série de 6 défaites en l'emportant 2-1 sur les Mets de New York. Au hockey, le Canadien de Montréal a échangé Brandon Gallagher aux Canucks de Vancouver en retour de considérations futures. Le Canadien a conservé 50 % du salaire de l'attaquant qui a grandi dans la région de Vancouver. Au tennis, le Québécois Félix Auger-Aliassime a vaincu le Kazakh Alexander Shevchenko 6-3, 6-1 et 6-4 au premier tour du tournoi de Wimbledon. De ces cas.
2: Pour Halifax, on commence par un ciel variable, mais des possibilités d'averses avec des risques d'orages en deuxième moitié d'après-midi et jusqu'en soirée à 30 % de probabilité. Les températures maximales seront de 27 degrés avec un facteur humidex de 31. Les vents soufflent en provenance du sud-ouest avec des rafales jusqu'à 40 km à l'heure.
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1: Et nous sommes de retour pour la grasse matinée et je suis en compagnie d'Hélène. Comment ça va, Hélène ?
2: Bonjour, je vais bien et toi ?
1: Ouais, je vais bien, ça, ce n'est pas très, très heureux ton bonjour.
2: Bah, quoi ?
1: Ça sonnait un peu triste, on va dire.
2: C'est la première fois que je fais le matin. Mais non, mais c'est la première fois que je fais le matin.
1: Ah, t'es pas encore réveillé ? Pas encore réveillé ?
2: Non, jamais.
1: Non. Bref,
2: mon
1: nous
2: épisode,
1: sommes...
2: Mon épisode du retour de 16 à 18, c'est de la même manière.
1: Oui, oui. Mais bon, je te comprends. Mais bon, du coup, nous sommes pour la première fois ensemble. C'est la première émission qu'on fait ensemble. Et puis, je pense pas que c'est la seule de la semaine qu'on va faire ensemble. Parce qu'il me semble qu'on fait aussi les mercredis midi ensemble. C'est ça ?
2: Oui, mais demain,
1: bah... Bah demain, non, parce que demain, c'est la fête du Canada. Donc, voilà. Donc, on va commencer avec un petit sujet. Je te laisse l'annoncer. C'était en lien avec un concours.
2: C'était mon sujet. Ah oui, j'allais dire, j'ai fait... Attends, moi, je pensais que tu faisais d'autres choses là, pendant une seconde. Whoops! Oui, le concours à Mélodie. Parce que Méloche, elle déteste quand je dis ça. Elle a un concours les matins. Et là, elle nous écoute et elle me juge, en effet. Donc, Mélodie, le matin, elle fait sur nos réseaux sociaux une petite publication sur les stories et elle demande que vous participiez. J'ai pas regardé ce matin, je crois. Bon, là, elle veut se joindre, évidemment.
3: Salut tout le monde! C'est moi.
1: Bonjour.
3: Oui, alors chaque matin, oui, je fais un
2: tous défi. Tous les jours, je la dégage.
3: Je prends la parole, je suis désolée. On m'a dit qu'il faut que tu parles un peu moins dans les émissions des jeunes, mais bon, je suis jeune quand même, donc...
2: Ouais.
3: Je juge pas. Non, le matin, je fais un défi sur Instagram. Vous pouvez d'ailleurs venir nous rejoindre. C'est Média-du-bas. C'est ma radio. D'ailleurs, le défi du jour, c'était de m'envoyer une photo de quelque chose qui vous fait, enfin, qui représente pour vous le Canada.
2: Je porte une robe rouge et blanche présentement, et ce fut en effet fait exprès. Je veux juste le mentionner.
1: Parce que j'étais fière de moi. Le Canada pour moi. Mais bon.
2: Ma robe, ça représente pas, là, mais je sais pas ce que.
3: Après, ça peut être un monument historique, ça peut être comme un personnage de l'histoire, ça peut être. Il y a même des animaux qui sont très représentés au Canada.
4: L'orignal. Ça peut être...
2: Je vais aller trouver un orignal, toi. Tu ne pas ça. Allez, je vais aller dans la forêt au remonto.
3: Va l'attraper.
2: Yes.
3: Mais oui, qu'est-ce qui représente c'est le défi du jour. Donc. Sur Instagram.
1: Et oui, envoyez-nous les photos.
3: On a aussi un concours.
2: Oui, envoyez.
3: En fait, il y a un défi et un concours.
2: Oui, on a des radios à vous donner.
3: Oui, des radios multi-énergie. D'ailleurs, des radios qui sont aussi rouges que ta robe.
2: Oui. Il y a une lampe de poche, il y a une alarme. Comme si vous êtes pris dans un problème, I guess, puis vous avez besoin d'aide. Puis c'est rechargeable à la lumière du soleil.

Ah bah oui, bah c'est ça. Donc on va pouvoir parler de foot, de soccer, parce qu'on est au Canada. Plus tard, donc je vais vous laisser avec deux musiques, et puis ensuite de ça, on va se retrouver pour en parler un petit peu des matchs qu'il y a eu hier soir.

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3: Ah oui, d'accord.
4: Eh oui.
3: On est eu un double.
4: Eh oui, eh oui.
3: Mais
4: alors.
3: C'était fait un peu plus.
4: Alors, nous
3: c'est
4: allons.
3: C'est le moment préféré
4: parler...
3: à Esteban, guys, je crois.
4: Eh oui. Eh oui. C'est mon moment préféré. En effet, les matins, j'aime bien.

l'actu footballistique, avec ce terme que je vais utiliser tout l'été. La Coupe du Monde. On va parler un petit peu des scores qu'il y a eu hier avec les matchs qui ont été plutôt surprenants. Il y a eu le match Pays-Bas contre le Maroc. Ça, à la limite, c'était un match auquel on pouvait un peu s'attendre avec la victoire du Maroc qui s'est rendue jusqu'au pénalty. Ça a fini 3-2 au pénalty pour le Maroc. Le match qui a choqué la plupart des personnes était le match Allemagne-Paraguay qui avait fini 4-3 pour le Paraguay parce que l'Allemagne est quand même 4 fois championne du monde. Et donc, c'est un match qui avait plutôt choqué les personnes qui ont regardé le match. Et puis, une victoire qui était plutôt attendue du Brésil contre le Japon, ça a fini 2-1. Et puis, voici les matchs qu'il y avait hier soir. Et puis, ce soir, on aura Côte d'Ivoire-Norvège, France contre la Suède, Mexique et Équateur qui vont être joués ce soir. Et puis, on espère que la France va gagner. Et oui, je serai patriotique, moi. Bref, on va se laisser avec une... Bah oui, j'ai le droit. On va se laisser avec une petite pause et on se revoit juste après.

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2: Et c'est comme ça pour tout l'été.
3: Tout l'été potentiellement.
4: On espère. On espère tout l'été.
3: Oui.
4: Et oui.
3: On espère tout l'été, en effet.
4: Et oui, donc Hélène voulait parler
3: il y a une autre chose qui se passe tout
4: d'un
3: l'été.
4: Sujet.
3: Oui.
4: Qu'est-ce qui se passe tout l'été ?
3: Qui se passe tout l'été ? Bah, c'est la série de télé-réalité. Faut que je traduise, hein, parce que j'ai l'habitude de dire ça en anglais. De Love Island. L'île de l'amour. Je trouve ça laid. Il y a une version québécoise, L'île de l'amour, puis j'ai tellement ri quand j'ai appris ça. En tout cas.
4: Pour de vrai.
3: C'est pas important. Love Island, spécifiquement USA, donc des États-Unis, dans les dernières années, a pris beaucoup d'ampleur dans les réseaux sociaux, la télé, peu importe. C'est devenu très populaire. Mais cette année, honnêtement, je suis un peu surprise, mais pas en même temps, parce que je trouve que les gens sont rendus difficiles à plaire. Love Island, cette année, c'est vraiment horrible, les critiques que les gens reçoivent. Toi, Esteban, j'imagine que tu regardes pas ça?
4: Oh non. je vois pas l'intérêt de regarder ça, vraiment.
3: Puis, je te comprends. Moi, je l'ai déjà regardé les saisons comme avant. Je pense que j'ai regardé comme peut-être la saison 2 ou 3, quelque chose comme ça. Puis, j'ai essayé de regarder la saison de l'année dernière, mais j'ai jamais fini parce que moi, une chose à propos de moi, ça débranche pas c'est quoi la série. J'ai énormément de difficultés à finir une série. Je pense que j'ai jamais fini une série de ma vie. 100% honnête. C'est jamais arrivé, OK? Donc, whatever. Mais cette année, les critiques de Love Island sont vraiment horribles. Puis les gens, comme, n'écoutent plus. Les gens ne veulent plus écouter.
4: Tu m'étonnes. Bah, en même temps, c'est pas une série qui attire beaucoup de personnes aussi. Moi, le seul truc que j'ai vu à propos de cette série, c'est que même déjà avant, je voyais que des critiques sur ça. Du coup, c'est sûr que moi, j'ai vu ça, je me suis dit, voilà.
3: Ouais. Parce que le but, c'est normalement, de la série, c'est, d'Alice, là, les gens se mettent en couple, même si c'est pas des vrais couples. Puis ils font des activités, puis ils doivent gagner pour... Ils peuvent avoir un prix, puis à la fin, ils peuvent gagner de l'argent. Le couple qui gagne de l'argent. Et, tu sais, sinon, c'est ça. Fait que le but, dans le fond, c'est d'aller là, puis trouver l'amour, peu importe. Puis les saisons d'avant, c'était OK, mais c'est rendu que là, les gens, cette année, les critiques, c'est que, c'est forcé. Que c'est pas le fun, puis que la saison des États-Unis, les gens sont trop... Ils utilisent le mot « cringe », donc les gens sont bizarres.
4: Pour la Gen Z, c'est pour la Gen Z.
3: Oui, c'est ça. Mais c'est parce que c'est rendu des gens comme Gen Z. Il y a des gens sur le show qui ont mon âge. Puis je les regarde agir, puis je suis comme « c'est embarrassant ».
4: Ouais.
3: De là vient la critique. Le but du show est complètement parti. Les gens ne font plus ça pour les activités. En tout cas, si vous regardez Love Island cette année, honnêtement, j'aimerais savoir ce que vous en pensez. Vous regardez peut-être pas. Moi, j'ai même pas regardé cette année parce que vraiment, ça a l'air horrible. Des petits clips que j'ai vus sur les réseaux, je suis comme... Ça a l'air vraiment bizarre cette année. Il y a une fille qui est constamment en train de faire la split. C'est quoi le but?
4: Aïe.
3: Comme.
4: Moi, c'est pour ça qu'il n'y a pas vraiment ce type de show-là. Moi, je préfère regarder les séries ou même les films. Je préfère regarder les films. Films plus horreur. Par contre, ces temps-ci, là, c'est plus mon trip en ce moment. Mais ouais. On va maintenant se laisser avec Ça valait la peine par Phil G. Smith. Puis on va se revoir après.

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4: Nous voilà de retour ce matin. Et cette fois-ci, on va parler d'un jeu vidéo en particulier qui aurait refusé un projet de loi de bannir des réseaux sociaux. Ce serait quoi, Hélène?
5: Donc, c'est pas Roblox tel quel qui a refusé, mais pour ceux qui n'ont pas entendu, dans l'actualité, Carney, le gouvernement Carney, ont déposé un projet de loi il n'y a pas longtemps qui servirait à interdire l'accès aux plateformes des réseaux sociaux aux moins de 16 ans. Donc, un petit peu comme l'Australie a fait très récemment. C'est l'Australie, hein? Oui, c'est l'Australie. Qui ont fait ça récemment où que les jeunes n'ont pas le droit d'avoir les réseaux sociaux avant l'âge de 16 ans. Puis, ça inclut énormément de réseaux. Mais hier, il y a un article, ou il y a deux jours, pardon, qui a été publié qui explique que la plateforme Roblox et Discord sont exclus des plateformes qui seraient bannies. Donc, les enfants auraient encore accès à ces plateformes-là. Ce qui est un peu bizarre quand tu y penses, parce que Roblox et Discord, même si c'est pas des... Discord, c'est un... D'après moi, c'est un réseau, comme c'est un média social. Yo, whatever. Puis, la plateforme Roblox a déjà été utilisée par des personnes qui font partie de groupes, justement, extrémistes, qui sont considérés même des organisations terroristes, qui utilisent Roblox pour attaquer des enfants. Parce que les parents laissent, tu sais, les jeunes enfants jouer à Roblox. Je sais pas quand est-ce que Roblox est sorti, mais moi, je sais que je jouais à ça quand c'est sorti, là.
4: Ah, mais, c'est sorti il y a longtemps, ça. C'était il y a plus de 20 ans, maintenant.
5: Ouais, ça fait un bout. Ah, c'était ça avant le COVID, je m'en rappelle plus.
4: Ça fait sentir vieux. Ah, c'est sorti en 2006. C'était vraiment longtemps. Ouais, 2006, c'est là que je pense que c'est la date de sortie. Mais je sais que c'était avant 2010 que c'est sorti. Et puis, moi aussi, j'ai joué pendant un moment, mais j'ai vu beaucoup d'histoires justement passer à propos de problèmes de pédophilie sur Roblox. Et c'est sûr que c'est pas un sujet qu'on aime mentionner, mais c'est un sujet qui est réel. Et il y a quand même des dangers sur ce jeu. C'est sûr qu'il faut avoir des bonnes précautions sur ce jeu. Il y a des fonctions pour enlever le chat et couper tout ça. Donc c'est sûr que ce serait préférable pour des jeunes enfants de couper ça. Mm-hmm. Mais ouais.
5: Parce que si je regarde ici, l'article mentionne que Roblox a environ 132 millions d'utilisateurs.
4: Ouais,
5: et
4: c'est
5: environ
4: énorme.
5: 50 millions d'entre eux ont moins de 13 ans.
4: Ouais. Non, c'est vraiment...
5: fou.
4: C'est une moyenne d'âge qui est très jeune. Et donc, c'est pour ça que beaucoup de personnes avec des mauvaises intentions vont aller justement sur ce jeu-là.
5: Mm-hmm.
4: Yep.
5: Donc, prévention.
4: On va maintenant se laisser...
5: Ah. De faire attention.
4: Désolé.
5: Excuse.
4: On va,
5: il y a un petit décalage.
4: On va se laisser
5: fois,
4: maintenant.
5: Ça vient bizarre, là.
4: Ouais, non, c'est vrai. On va se laisser maintenant avec Amoureux par Matt Boudreau. Et puis, on va se revoir juste après.

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1: Et maintenant, on va se laisser. Je vais vous faire découvrir un nouvel artiste qui s'appelle Colin Léo avec sa musique qui s'appelle Tout ce qui dépasse. Désolé.

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2: Nous revoilà encore une fois, et puis on va parler de chaleur, de tremblement de terre, de canicule, de tout ce qui se passe en ce moment. Donc, toi, t'en penses quoi, Hélène, de tout ce qui se passe en ce moment en Europe avec la chaleur, justement la chaleur extrême?
3: Je sais pas, honnêtement, je suis comme divisée, moi, parce que je suis genre des personnes que je suis genre, ah oui, il doit faire chaud, mais comme, peut-être que je suis juste méchante, puis dans ma tête, je suis comme, ça peut pas être si pire que ça.
2: Bah, est-ce que tu te rappelles quand on avait aussi des grosses chaleurs, là? Tu te rappelles quand on avait les grosses chaleurs l'été dernier, là?
3: Oui. Moi, oui, on a eu des grosses chaleurs, puis il y a eu énormément de feux de forêt. Fait que, tu sais, ça, je peux comprendre, c'est pas amusant. Mais, tu sais, il y a des choses qui pourraient être évitées, d'après moi.
2: Ah, c'est sûr. C'est sûr. Puis, il y a aussi eu beaucoup de tremblements de terre aussi. Et puis, il y a des orages, maintenant, qui arrivent de plus en plus souvent à cause de la chaleur, justement. Ça, moi, je pense, un orage, ça ferait du bien. Moi, j'aime bien les orages, personnellement. Donc,
3: Un orage, ça ferait du bien à un point où que s'il y a un éclair qui frappe par terre puis que ça commence un feu, c'est pas un bon début.
2: Non, c'est ça. C'est sûr qu'il y a des points négatifs aussi à ça. Mais voilà, il y a aussi eu pas mal de tremblements de terre aussi. Ouais, c'est vrai, ça fait du bien, surtout quand il va faire des grosses températures là bientôt. C'est sûr que faudra en profiter, mais pas se faire frapper par la foudre non plus. Donc,
3: Vers la fin de la semaine, guys, reste à l'intérieur et buvez de l'eau.
2: Eh oui, ou du lait. D'ailleurs, je vais faire un truc là-dessus ce soir. Donc, vous allez pouvoir écouter le retour à Miramichi. C'est assez intéressant. Donc, vous allez pouvoir nous écouter ce soir sur chacune de nos radios. Et maintenant, on va devoir se laisser pour laisser les publicités et on se revoit après.
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3: Nous sommes de retour et puis j'ai commencé un petit jeu récemment à la radio avec d'autres personnes. Et ce petit jeu-là, c'est Trouve le prix. Est-ce que t'es prête à jouer, Hélène?
4: Oui.
3: Oui, parfait, très convaincant. Alors, l'objet que j'ai trouvé aujourd'hui, alors j'ai déjà fait deviner donc, une banane en forme de téléphone. Non, un téléphone en forme de banane, désolé. J'ai aussi fait deviner un frigo de la marque LG. Alors pour toi, ça sera un micro-ondes Panasonic. Il faut que tu trouves le prix.
4: Dimension, on parle de quoi?
3: Bah, t'en as micro-ondes.
4: Mais je sais pas, moi, il y a des micro-ondes qui sont minuscules, il y en a d'autres, ça prend... La...
3: Bah, regarde, c'est un micro-ondes okay. J'essaie de penser... que tu peux trouver dans n'importe quel foyer.
4: Oh man, j'en ai littéralement un à mon appartement, puis je pense que c'est justement un Panasonic, puis je me rappelle, j'ai aucune idée combien j'ai payé pour cette affaire-là, parce que c'est pas moi qui ai payé pour... Je vais être très honnête, c'était mes parents. Merci maman, merci papa.
3: Tu peux dire un prix et je peux te dire si c'est plus ou si c'est moins.
4: 6 à 700 $.
3: Beaucoup moins.
4: Beaucoup moins, ok. Bon, bah, je suis loin. 300.
3: Moins.
4: Moins? Mais c'est un énorme cheap, votre micro-ondes. 100.
3: C'est plus.
4: 200.
3: C'est un peu plus.
4: 250?
3: Un peu moins.
4: 225, genre.
3: C'est moins, mais vraiment un peu moins.
4: C'est quoi? C'est-tu genre 224,99?
3: Non. T'es proche, tu te rapproches, mais... De petit à petit, on va dire ça comme ça.
4: 220.
3: À petit pas. C'est moins.
4: 215.
3: Un tout petit peu moins.
4: 210.
3: Juste un peu plus.
4: Quoi? 212?
3: Eh oui, c'est 212. Exactement. Le pire, c'est que c'est vraiment juste ça. C'est 212
4: What?
3: Dollars. C'est pas si... Le pire, c'est que je sais pas d'où tu sors des micro-ondes à 700 dollars. Wesh, c'est où que t'as trouvé ça?
4: Non mais je te jure que des micro-ondes, il y en a que c'est genre, c'est ça que
3: c'est.
4: Il y en a un ici, Panasonic MD four à micro-ondes, 672 $.
3: Eh?
4: Bah c'est ça que je te dis.
3: Je savais pas que ça existait, les micro-ondes forts comme ça. Là. Ouais, après,
4: ouais. Ouais, ouais.
3: Moi je vois ici 298, le plus haut que j'ai vu c'était 400. Mais j'ai pas vu plus que ça.
4: Je l'ai trouvé tout de suite. En ligne. Puis c'est 185, fait que je sais pas, mais c'est pas moi qui ai payé pour, fait que...
3: Eh ben. Ben voilà, ben on remercie les parents pour le micro-ondes. Allez,
4: merci.
3: On va se laisser maintenant avec Fou par Johnny Arsenault.

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2: Nous revoilà. Cette fois-ci, on va parler de films et séries. Toi, tu regardes quoi personnellement, Hélène?
3: Présentement. Eh, Mélodie répond pas pour moi. Mélodie dit rien. Elle a pas tort, c'est ça le problème. Non, mais j'ai une liste de films présentement que je veux regarder. Je regarde aussi la série The Rookie, que j'ai presque fini d'ailleurs. Pour une fois dans ma vie que je finis presque une série, je suis fière. Mais j'ai un film, puis ça va sonner. OK. Parenthèse très courte. La plupart des films classiques dans la vie, je les ai jamais regardés. OK. Fait que je veux regarder Inglourious, désolé pour le mot, c'est ça le film, hein? Inglourious Basterds. Je l'ai pas vu, puis je veux vraiment le regarder.
2: J'ai jamais entendu parler de ça. Et puis même la série de Rookie, je pense que j'ai vu ça passer. C'est pas sur Netflix, ça?
3: C'est sur Netflix, oui.
2: J'ai cru voir ça passer.
3: Non, il y a sur Netflix, le problème c'est qu'il y a 8 saisons, mais sur Netflix, il y a jusqu'à saison 6. Puis là, récemment, ils ont dit « Hey, on sort saison 7! » Puis je suis comme « J'ai déjà regardé saison 7 ailleurs.
2: » Non, mais c'est ce que la plupart des séries font ces temps-ci. Moi, personnellement, je regarde pas beaucoup de séries. J'ai beaucoup aimé Titans. Moi, j'aime bien les séries un peu dark, super-héros aussi, et puis pour ceux qui me connaissent, ils savent que j'aime bien l'univers de DC Comics, donc moi Titans, c'est avec les titans justement, avec Robin, tout ça, et puis j'ai bien accroché là-dessus, et je pense que c'est l'une des seules séries que j'ai fini moi aussi. Donc,
3: ouais.
2: Mais ouais. Sinon, en termes de films, tu regardes quoi toi ces temps-ci?
3: Je regarde pas de films. On dirait que j'ai pas le temps ni l'attention pour m'asseoir pendant comme 1h30, 2h de temps pour regarder. comme je dis, j'aimerais vraiment regarder Inglourious Basterds. J'ai comme une liste là, cet été, j'aimerais regarder plus de films comme classiques que j'ai jamais regardé. Ça, c'en est un. Puis il y a plein de films comme... On dirait que j'arrive pas... Tu sais, genre Forrest Gump, j'ai jamais regardé... Dead Poets Society, j'ai jamais regardé. Tu sais, des films vraiment classiques que tout le monde a regardé. Je les ai jamais regardés, puis j'aimerais le faire.
2: Je te recommanderais vraiment de regarder Dead Poets Society, par contre. J'ai regardé ça, et le pire, ce que j'ai découvert ça, c'était en cours d'anglais. En fait, on nous a fait regarder le film, et c'était... moi, j'ai vraiment aimé. Je pense que c'est le meilleur film que j'ai regardé à l'école. Donc, il y a très belle morale aussi, à l'histoire.
3: Des classiques.
2: Donc, ça fait que...
3: Ouais, c'est ça. Je veux regarder plus de films comme avec des bonnes... morale, puis qui ont vraiment comme un impact, pas juste n'importe quoi, genre.
2: Et vous, chers auditeurs, qu'est-ce que vous écoutez ces temps-ci? Qu'est-ce que vous regardez? Vous pouvez nous envoyer un message sur Instagram, et puis on va pouvoir regarder un peu ce que vous nous recommandez à regarder, parce que moi, personnellement, j'ai pas de truc, pas de série à regarder. Donc, ouais. On va pouvoir se laisser avec Denis Doron, avec sa chanson qui s'appelle « Mon amour ».

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3: Et voilà, c'est déjà fini. La grasse matinée touche à sa fin.
4: On vous laisse.
3: Ouais, bah on va vous laisser. Et puis cet après-midi, vous allez pouvoir retrouver Hélène et Feriel sur l'émission Entre deux bouchées à partir de midi jusqu'à 13h. Et ce soir, cet après-midi à 14h jusqu'à 15h, vous allez pouvoir retrouver Luc et Feriel. Et ce soir, à partir de 16h, vous allez pouvoir nous écouter chacun dans nos régions respectives. Donc ça veut dire moi à Miramichi, Feriel à Halifax, Hélène à Fredericton et Luc à Saint-Jean. Donc on vous souhaite de passer une bonne journée et puis profiter du temps qu'il y a aujourd'hui. Apparemment, pas de pluie qui est annoncée avant ce soir. Donc profitez de votre après-midi. Et puis voilà. Est-ce que tu avais un petit mot à dire, Hélène?
4: Buvez de l'eau.
3: Allez dehors, voilà. Allez dehors.
4: Voilà.
3: Voilà, on se laisse et passez une bonne journée.

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3: Voici maintenant vos informations. Microphone Yvon Duguay. Des centaines de produits de marque Steel provenant d'un vol de grande envergure commis à London, en Ontario, en février dernier, vol d'une valeur de près de 650 000 $, ont été saisis dans les magasins de Moncton au Nouveau-Brunswick, de Summerside, Charlottetown et Montague, Île-du-Prince-Édouard. Récemment, un représentant de Steel a contacté la police après avoir identifié ce qui semblait être de la marchandise volée en vente dans ces magasins. Un mandat de perquisition a été exécuté mardi dernier dans les 4 commerces identifiés et ont donné lieu à la saisie de centaines de produits Steel provenant du vol survenu en février à London. La valeur au détail estimée des articles récupérés s'élève à environ 20 000 $. La police poursuit son enquête pour déterminer comment ces biens sont entrés en possession des entreprises. L'ouverture cette semaine d'un nouvel immeuble de 82 logements sociaux à Charlottetown contribuera à améliorer la stabilité résidentielle et l'abordabilité pour un plus grand nombre d'insulaires. Situé au 470 chemin Malpec, l'immeuble compte parmi les premiers projets de logements modulaires en bois construits au Canada Atlantique. Il comprend des studios, des logements d'une et de deux chambres, ainsi que 12 logements accessibles destinés aux insulaires inscrits au registre de logements sociaux. Les loyers des logements sociaux sont fixés à 25 % du revenu du ménage, ce qui garantit leur accessibilité financière pour les insulaires à faible revenu. Le gouvernement de la Nouvelle-Écosse s'associe à Ottawa pour investir 26 millions de $ dans l'amélioration de l'efficacité énergétique des habitations. Cette somme permettra aux personnes à faible et moyen revenu d'effectuer des rénovations et de réduire leurs factures d'énergie. Un programme distinct est prévu pour les Afro-Néo-Écossais. L'isolation, l'étanchéité à l'air et l'installation de nouvelles thermopompes sont admissibles au financement. Le service correctionnel du Canada annonce le décès d'un détenu néo-brunswickois à l'établissement de Spring Hill en Nouvelle-Écosse. Le service fédéral précise que Dominique Tremblay, 65 ans, de Sainte-Anne-de-Kent, est décédé vendredi. Il purgeait une peine de 3 ans pour possession de matériel d'abus et d'exploitation pédosexuelle depuis seulement 2 semaines. Les autorités indiquent avoir avisé sa famille. Une agence internationale de notation de crédit estime que les perspectives économiques de l'Île-du-Prince-Édouard sont stables. Morningstar DBRS met cependant en garde contre les défis à venir liés à l'endettement croissant et aux contraintes budgétaires. L'agence a maintenu la cote de crédit A de la province, en partie grâce à la croissance économique soutenue de l'Île-du-Prince-Édouard. Morningstar DBRS a souligné la hausse de 2,8 % du produit intérieur brut réel de l'Île-du-Prince-Édouard en 2025, qui a été supérieur au taux de croissance du pays de 1,6 %. Toutefois, l'agence de notation a précisé que la petite taille de l'économie de la province, l'augmentation de la dette publique et la nécessité de rénover les infrastructures constituent des défis à moyen terme. Le gouvernement du premier ministre Rob Lance a enregistré en avril un déficit budgétaire record de 410 millions de $ et la dette nette devrait atteindre 4,9 milliards de $ d'ici l'exercice 2028-2029. Les nouvelles du sport dans quelques instants. Au soccer, le Canada affrontera le Maroc en 8e de finale de la Coupe du monde, puisque la nation africaine a vaincu les Pays-Bas hier 3-2 au tir au but. Le Paraguay a créé la surprise en éliminant l'Allemagne au tir au but 4-3 après un pointage nul de 1-1 au terme de la prolongation. Plus tôt, Gabriel Martinelli a marqué en toute fin de temps additionnel, offrant ainsi au Brésil une victoire de 2-1 face au Japon. En match interligue au baseball majeur, les Blue Jays de Toronto ont mis fin à une série de 6 défaites en l'emportant 2-1 sur les Mets de New York. Au hockey, le Canadien de Montréal a échangé Brandon Gallagher aux Canucks de Vancouver en retour de considérations futures. Le Canadien a conservé 50 % du salaire de l'attaquant qui a grandi dans la région de Vancouver. Au tennis, le Québécois Félix Auger-Aliassime a vaincu le Kazakh Alexander Shevchenko 6-3, 6-1 et 6-4 au premier tour du tournoi de Wimbledon. De ces cas.
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4: Pour Halifax, on commence par un ciel variable, mais des possibilités d'averses avec des risques d'orage en deuxième moitié d'après-midi et jusqu'en soirée à 30% de probabilité. Les températures maximales seront de 27 degrés avec un facteur humidex de 31. Les vents soufflent en provenance du sud-ouest avec des rafales jusqu'à 40 km à l'heure.

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3: Voici maintenant vos informations. Microphone Yvon Duguay. Des centaines de produits de marque Steel provenant d'un vol de grande envergure commis à London, en Ontario, en février dernier, vol d'une valeur de près de 650 000 $, ont été saisis dans les magasins de Moncton, au Nouveau-Brunswick, de Summerside, Charlottetown et Montague, île du Prince-Édouard. Récemment, un représentant de Steel a contacté la police après avoir identifié ce qui semblait être de la marchandise volée en vente dans ces magasins. Un mandat de perquisition a été exécuté mardi dernier dans les 4 commerces identifiés et ont donné lieu à la saisie de centaines de produits Steel provenant du vol survenu en février à London. La valeur au détail estimée des articles récupérés s'élève à environ 20 000 $. La police poursuit son enquête pour déterminer comment ces biens sont entrés en possession des entreprises. L'ouverture cette semaine d'un nouvel immeuble de 82 logements sociaux à Charlottetown contribuera à améliorer la stabilité résidentielle et l'abordabilité pour un plus grand nombre d'insulaires. Situé au 470 chemin Malpeque, l'immeuble compte parmi les premiers projets de logements modulaires en bois construits au Canada atlantique. Il comprend des studios, des logements d'une et de deux chambres, ainsi que 12 logements accessibles destinés aux insulaires inscrits au registre de logements sociaux. Les loyers des logements sociaux sont fixés à 25 % du revenu du ménage, ce qui garantit leur accessibilité financière pour les insulaires à faible revenu. Le gouvernement de la Nouvelle-Écosse s'associe à Ottawa pour investir 26 millions de $ dans l'amélioration de l'efficacité énergétique des habitations. Cette somme permettra aux personnes à faible et moyen revenu d'effectuer des rénovations et de réduire leurs factures d'énergie. Un programme distinct est prévu pour les Afro-Néo-Écossais. L'isolation, l'étanchéité à l'air et l'installation de nouvelles thermopompes sont admissibles au financement. Le Service correctionnel du Canada annonce le décès d'un détenu néo-brunswickois à l'établissement de Spring Hill en Nouvelle-Écosse. Le service fédéral précise que Dominique Tremblay, 65 ans, de Sainte-Anne-de-Kent, est décédé vendredi. Il purgeait une peine de 3 ans pour possession de matériel d'abus et d'exploitation pédosexuelle depuis seulement 2 semaines. Les autorités indiquent avoir avisé sa famille. Une agence internationale de notation de crédit estime que les perspectives économiques de l'île du Prince-Édouard sont stables. Morningstar DBRS met cependant en garde contre les défis à venir liés à l'endettement croissant et aux contraintes budgétaires. L'agence a maintenu la cote de crédit A de la province, en partie grâce à la croissance économique soutenue de l'île du Prince-Édouard. Morningstar DBRS a souligné la hausse de 2,8 % du produit intérieur brut réel de l'île du Prince-Édouard en 2025, qui a été supérieur au taux de croissance du pays de 1,6 %. Toutefois, l'agence de notation a précisé que la petite taille de l'économie de la province, l'augmentation de la dette publique et la nécessité de rénover les infrastructures constituent des défis à moyen terme. Le gouvernement du premier ministre Rob Lance a enregistré en avril un déficit budgétaire record de 410 millions de $ et la dette nette devrait atteindre 4,9 milliards de $ d'ici l'exercice 2028-2029. Les nouvelles du sport dans quelques instants. Au soccer, le Canada affrontera le Maroc en 8e de finale de la Coupe du Monde puisque la nation africaine a vaincu les Pays-Bas hier 3-2 au tir au but. Le Paraguay a créé la surprise en éliminant l'Allemagne au tir au but 4-3 après un pointage nul de 1-1 au terme de la prolongation. Plus tôt, Gabriel Martinelli a marqué en toute fin de temps additionnel, offrant ainsi au Brésil une victoire de 2-1 face au Japon. En match interligue au baseball majeur, les Blue Jays de Toronto ont mis fin à une série de 6 défaites en l'emportant 2-1 sur les Mets de New York. Au hockey, le Canadien de Montréal a échangé Brandon Gallagher aux Canucks de Vancouver en retour de considérations futures. Le Canadien a conservé 50 % du salaire de l'attaquant qui a grandi dans la région de Vancouver. Au tennis, le Québécois Félix Auger-Aliassime a vaincu le Kazakh Alexander Shevchenko 6-3, 6-1 et 6-4 au premier tour du tournoi de Wimbledon. De ces cas.
0: Pour Halifax, on commence par un ciel variable, mais des possibilités d'averse avec des risques d'orage en deuxième moitié d'après-midi et jusqu'en soirée à 30 % de probabilité. Les températures maximales seront de 27 degrés avec un facteur humidex de 31. Les vents soufflent en provenance du sud-ouest avec des rafales jusqu'à 40 km à l'heure.
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2: Bonjour.
3: Bonjour.
2: Ça va, Ferial?
3: Ça va, et toi?
2: Ça va bien. As-tu faim? J'ai faim.
3: Non, honnêtement, j'ai pas vraiment faim aujourd'hui. Pas tout de suite, au moins.
2: OK. Moi, j'aimerais mentionner que si jamais il y a du bruit durant l'émission, je suis désolée, les gars de la construction ont décidé qu'ils recommençaient à faire la construction à côté du studio, là, tout de suite, maintenant. Demandez-moi pas pourquoi, ça fait comme 3 jours qu'ils font plus de bruit. Puis là, ils ont décidé qu'ils recommençaient. Là, il y a un moment de silence. Je sais pas si c'est parce que c'est l'heure du dîner. D'habitude, ils sont partis manger, comme la plupart d'entre vous, j'imagine, vous êtes en train de faire. Mais là, ils mangent pas. Eux autres, ils ont décidé qu'ils mangeaient pas leur dîner aujourd'hui, je sais pas. So, c'est ça, c'est correct. Tout va bien. On parle de quoi aujourd'hui?
3: Veux-tu faire la question flash du jour tout de suite?
2: Je pense qu'on peut attendre pour la question flash.
3: On peut-tu continuer avec la musique?
2: Yeah, je pense qu'on peut.
3: OK.
2: Ça va être... Attends, laisse-moi regarder. J'ai l'impression que j'entends les oiseaux de chez toi.
3: Yeah, je suis juste à côté de ma fenêtre. Yeah.
2: Je peux les entendre, ça c'est incroyable.
3: Yeah, j'habite comme juste à côté de la forêt, sur les oiseaux sont toujours là.
2: Ah, ben ça c'est le fun. C'est correct. Bon, ben on va aller avec la musique. C'est Amel Bent.

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2: On est de retour.
3: On est de retour. Oui, ça va.
2: Yay, ça va bien. OK, c'est l'heure de la première question flash du jour. Je dis première parce que j'assume que t'en as une. Férial, d'habitude, t'en as une.
3: Oh, ouais, mais je vais la faire plus tard.
2: Yeah. Okay, perfect. OK, moi, en plus, ma question flash du jour aujourd'hui, c'est une question de nourriture. Donc, j'ai hâte. Question. Faut-il manger en premier ce qu'on aime le plus ou le garder pour la fin?
3: Moi, je le garde pour la fin, normalement. Genre, comme, si j'ai comme mon Thanksgiving dinner, tu sais, comme l'action de grâce, puis t'as ton plate, tu manges toujours, tu sais, comme tes veg en premier, puis là, tu manges, like, tout le reste que tu aimes à la fin, au moins pour moi.
2: Yeah, j'ai l'impression que la réponse que la plupart des gens ont à dire, c'est qu'il faut le garder pour la fin.
3: Oui.
2: Mélodie, vu qu'elle est devant moi, je vais juste lui demander, toi, tu le gardes pour le début ou la fin? Elle écoutait pas. OK. Bon.
4: Il faut pas parler pendant que les
2: gens... Oh my God. Tu n'étais pas obligée de parler, t'aurais pu écouter. Est-ce que tu manges pour le début ou pour la fin? Est-ce que t'aimes... Quand t'as un repas, est-ce que t'aimes le plus, tu manges au début ou pour la fin?
4: Je fais un mélange des deux, comme ça...
2: Un mélange des deux. C'est ce qu'elle dit.
4: Un petit peu de ce que t'aimes pas, un petit peu de ce que t'aimes.
2: Elle s'explique, ça me fait rire. Mais on l'entend genre pas. Mais c'est correct. On l'a sorti de notre live aujourd'hui. Je suis désolée, Mélodie, on t'apprécie. Mais il faut qu'on parle. Moi puis Férial, c'est notre mission. Mais moi, je fais... comme Mélodie dit, je fais un petit peu des deux. Dans le,

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2: C'est reparti.
3: On est de retour. Toujours. Moi, j'ai une question. Pas une question, mais comme plus un take très controversé. Au moins pour moi. Mais je veux savoir si je suis folle. Je dis que les burgers sont tellement mieux que les steaks.
4: Qu'est-ce que tu veux dire?
3: Like, je préfère manger un burger que manger un steak. Je pense qu'un burger est mieux. Like, home-grilled burger est mieux qu'un steak.
4: I mean, ça fait du sens d'une manière, parce qu'un burger, t'as plein de choses dedans. Mais j'avoue que personnellement, les steaks, j'adore. Un steak, genre, oh, c'est quoi? Comment ça s'appelle la coupe? Oh my god, attends, là, je vais avoir une crise, là. On en a mangé littéralement hier à ma famille. J'ai oublié comment ça s'appelle. Un steak. Un round eye. J'ai oublié comment ça s'appelle.
3: Right.
4: C'est le meilleur. Anyways. Non, mais. Je me rappelle vraiment plus comment ça s'appelle. Mais j'en ai mangé littéralement il y a deux jours, puis j'adore.
3: Si, moi, je pense... moi, je suis aussi juste pas fan de viande, genre, parce que, comme, j'aime pas la texture, puis le goût, ça, comme, it gets old. Mais je préfère un burger, quand même, parce que je pense que, comme, au moins pendant l'été, un burger est très bon pour souper. Genre, puis comme, oh, you're camping, you grill burger, c'est actually très bon.
4: Oui, c'est vrai que c'est bon. Mais c'est, j'ai retrouvé, c'est un flank steak... J'adore. Esteban a dit qu'un bon steak...
3: C'est mieux qu'un bon burger.
4: Ouais. Ouais. Donc, il dit un bon steak, c'est mieux qu'un bon burger. Un burger mid est meilleur qu'un steak mid. Et honnêtement, je pense que oui.
3: Sébastien dit que je suis folle. Vive
4: J'aime
3: le steak
4: les débats
3: barbecue.
4: Qu'on commence.
3: Non, honnêtement, oui.
4: On commence tellement de débats. Mais est-ce que le steak, est-ce que le bœuf, c'est la meilleure viande? Oh, est-ce qu'on devrait faire ça après?
3: Oui, parce que j'en ai un qui va avec.
4: OK, perfect. On va continuer avec... Je me fais rire, guys. C'est ça le fun du live. On va continuer avec Julie O, mais on va revenir juste après pour continuer le débat parce que j'ai l'impression que ça va devenir un petit peu intense.

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2: Et on continue notre débat. Est-ce qu'on vient juste de commencer? On a demandé, Feria a demandé. Qu'est-ce que tu avais demandé? Vas-y.
3: Si les burgers étaient mieux que le steak, on a eu un débat. Puis
2: on a eu un gros débat.
3: Vincent a dit qu'il va juste faire les deux dans un.
2: Honnêtement, valide. Puis là, moi, yeah. Je me suis dit, hey, on continue le débat après en disant c'est quoi la meilleure viande. Et là, tu avais dit que tu avais quelque chose qui fitait avec. Fait que je vais te laisser prendre la parole.
3: Yeah, j'aimerais dire que les ailes de poulet sont trop de travail pour quelque chose qui est même pas, actually good. Ils sont pas bons, dans mon opinion. Puis ils sont comme tellement petits, ils sont pas assez de viande. J'aime beaucoup le poulet, don't get me wrong. Mais les ailes de poulet sont not it.
2: J'avoue que les ailes de poulet, moi, j'ai un problème avec juste comme... manger les ailes de poulet, j'avoue qu'il y a... Tu sais, oui, il y a pas beaucoup de viande dessus. Moi, je trouve ça vraiment bon, par exemple, si c'est bien fait. Mais on dirait que c'est manger ça, c'est tellement messy. C'est comme des ribs. Comme, right. C'est tellement messy. Puis moi, je suis peut-être juste un petit peu, picky, l'expression. Mais comme les ailes de poulet, j'ai l'impression que... Il y a du monde, ils mangent tout, sauf les os. Moi, j'ai l'impression que la moitié de ce qu'il y a sur une aile de poulet, genre, tu peux pas manger ça.
3: Yeah, exactement. Like, ça, puis les drumsticks.
2: Oui,
3: non,
2: oui.
3: Moi je pense pas qu'ils sont bons. J'aime pas les drumsticks. Ils sont la texture, puis comme toute la... I can't. C'est juste... Non.
2: Mais, je sais pas. Quel genre... Comme, c'est quoi ta viande préférée?
3: OK, le poulet est ma viande préférée. But ça doit être comme... Du bon poulet, ça doit être comme du white meat. Je peux pas manger du dark meat. J'aime pas la texture, c'est gross. Comme hier, j'ai eu un case. J'adore les burgers, but
2: c'est la
3: chicken. Chicken est mieux. Non, but OK, les burgers, c'est du bœuf. Dark meat de poulet, c'est comme. Oui. C'est de la. Right? Hier, j'étais au Swiss Chalet, et puis j'ai eu un quesadilla. Ils m'ont donné du dark meat. J'ai comme jeté tout. Le dark meat sur mon assiette, it was terrible.
2: Ben voyons.
3: Non, c'est juste, I can't.
2: Moi, je sais pas. Moi, s'il y a une viande que je n'aime pas, par exemple, c'est le porc. J'en mange, hein? J'en ai mangé littéralement hier soir pour souper. Cependant, c'est pas, je sais pas, si je suis pas obligée d'en manger. Genre, quand j'habite seule à Moncton, j'en mange jamais. C'est tout le temps juste du poulet ou du steak. Ou de la viande hachée ou quelque chose comme ça. L'orignal, right. C'est vraiment bon aussi. Avez-vous déjà mangé de l'alligator? Question, clin d'œil comme
3: non.
2: Ça. C'est non. Un peu bizarre. Voilà, c'est tout ce que je dis. Ça goûte le poulet.
3: Mais nous, on mange du poisson comme sec. Comme tu sais, comme du beef jerky. C'était fish jerky. But, non, moi, je l'aimais pas, mais c'était comme une chose qu'on faisait à l'école quand on était plus jeunes. Right. Je n'aime pas du poisson.
2: Moi, j'aime les fruits de mer à un certain comme niveau là.
3: But le reste,
2: moi, j'aime pas comme tout ce qui est dans les coquillages. Fait que les moules, les palourdes, toutes ces affaires-là, ça, je suis pas capable. Le homard puis le crabe non plus, mais comme des crevettes puis comme des pétons puis tout ça, ça me dérange pas. Puis le poisson, ça me dérange pas non plus.
3: Well,
2: mais voilà.
3: Yeah. Ok,
2: je vais en parler. Là, je tiens à dire que nos group chats sont fired up, puis que tout le monde débat de ce qu'on mange et de la viande et tout. Fait que j'imagine qu'ils sont tous en train de nous écouter. Fait que j'aimerais dire que vous devriez rester parce que le prochain débat que je vais faire, j'ai vraiment, vraiment hâte de commencer des problèmes. Vous allez comprendre pourquoi. Juste après, ça va être Tiana Martin. Pour exister et on revient juste après pour mon débat de la mort.

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2: Bon, c'est le début. C'est l'heure de mon débat bouffe. Et quand j'ai dit que je commençais des problèmes, vous pensez qu'hier, je commençais des problèmes avec les... Je continue les problèmes. Vous pensez qu'hier, c'était horrible avec moi qui demandais « Est-ce que les ananas, ça va sur la pizza? » Eh bien là, je commence le débat. Je vais dire la question. Mon téléphone va exploser, je crois. Est-ce que c'est... je me trouve drôle. Pain au chocolat ou chocolatine? Je vais me faire attaquer. Des deux côtés, je pense. J'ai vraiment... On donne quelques secondes pour tout le monde de texter. Tout le monde écrit. Allez, allez. Les auditeurs, si...
3: Sébastien dit que pain au chocolat, il n'y a pas de débat.
2: Ben là, je crois qu'il va y avoir un débat. Il y a les gens...
3: Luc dit chocolatine. Déjà... Moi, je dis pain au chocolat aussi, juste parce que... Une chocolatine, ça se dit pas, au moins pas ici, mais aussi, on n'a pas de comme café vraiment qui en serve.
2: Oh my God, j'ai commencé quelque chose. Vous, les auditeurs, auditrices, et non pas Vincent, si vous voulez appeler le studio à Fredericton pour débattre, s'il vous plaît, faites-le. 506-454-2576. S'il vous plaît, j'aime commencer des problèmes, je pense. C'est correct. Donc, Mélodie est en train de rager.
4: De toute façon, pain au chocolat ou chocolatine, je le mange.
2: Mélodie dit que peu importe comment ça s'appelle, elle le mange. Et honnêtement, je suis d'accord. Moi, tu me dis pain au chocolat ou chocolatine, dans ma tête, il y a la même chose qui vient comme en image dans ma tête. Parce que justement, tout le monde se débat constamment dessus. Et je m'en fous. Toi, Ferial.
3: Vincent dit qu'il s'en fout aussi. Il veut juste que c'est bon.
2: Exactement. C'est une réponse appropriée.
3: Yeah. Honnêtement, oui. Ben, moi, je pense que c'est pain au chocolat. Chocolatine, je pense pas que ça se dit, au moins pas ici. Puis, moi, quand je vais en vacances, puis j'y visite des cafés pour acheter, like, oh, un pain au chocolat, je dis jamais chocolatine, sinon ils vont me regarder comme je suis une folle. Puis ils vont dire, oh, like, cette Canadienne, elle sait pas qu'est-ce qu'elle dit. Genre, so, je dis que pain au chocolat, c'est la seule façon à le dire. Chocolatine, je pense que c'est juste un mot, peut-être, d'ici. Genre, du Canada.
2: Je sais pas. Moi, j'ai tout le temps dit chocolatine ici parce que dans ma tête, pain au chocolat, c'est genre du pain. Au chocolat. Loïn est en train de nous
3: donner une histoire. De nous donner l'histoire de chocolatine.
2: Il y a une histoire, apparemment. Oh my God. OK, donc la chocolatine, apparemment, vient du fait que les Anglais auraient envahi le sud-ouest de la France et n'arrivaient pas à dire pain au chocolat. Bon, ça va bien. Je sais pas si c'est vrai. Je vais aller fact-checker. C'est pas que je te doute, Loïn. Je t'apprécie. Mais j'ai quand même envie d'aller voir. Et voilà, bon, j'ai commencé un débat de la mort. On va se faire mal, on va se taper sur les doigts. On va continuer avec la musique, hein? Et après oui. Ça, ben, on va revenir pour causer potentiellement plus de problèmes.

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2: On continue les débats. Moi et Fayal, on a du fun right now.
3: Oui.
2: On va faire plein de débats de nourriture qui commencent des problèmes. C'est super le fun.
3: Yeah.
2: Hein?
3: Yeah.
2: Donc, Fayal, elle en a trouvé d'autres. Donc, on continue. Vas-y, lance-nous le prochain.
3: OK. Je dis que les hot dogs, c'est pas une sandwich. Comme, c'est pas... C'en est pas. Genre, il y a pas assez d'ingrédients.
2: Ouais. Je comprends pas, je vais être très honnête, je comprends pas les gens qui défendent le point qu'un hot dog, c'est un sandwich. Parce qu'il y en a. J'avais un ami au secondaire qui, 100%, comme il ramenait le débat très souvent, puis dans sa tête, un hot dog, c'était 100% un sandwich. Et personnellement, je ne crois pas.
3: Parce mais je sais pas,
2: c'est
3: qu'est-ce
2: que c'est?
3: Comme. Mais oui, mais, like, un taco, c'est son. Like, affaire. But, un like, un taco n'est pas un sandwich. Right.
2: Comme.
3: Mais ça se qualifie. Like, quoi? Quelle catégorie de bouffe?
2: Un hot dog? Bah, c'est un hot dog. Je sais pas. Parce que quand tu vas, genre, sur Google, puis tu demandes « Est-ce que c'est un sandwich? », ça dit que techniquement, oui. À cause des définitions dictionnaires et gouvernement, bla bla bla. Mais comme...
3: Moi, j'ai une réponse
2: culturellement
3: différente.
2: Culinairement et culinairement, c'est considéré, genre, sa propre bouffe. You know?
3: Ça dit que ce n'est pas un sandwich parce que il est servi dans un morceau de pain, genre tout seul, et c'est pas deux morceaux de pain séparés. Mais
2: ça,
3: le pain de hot dog est comme genre divisé en deux. Moi, je crois toujours que c'est pas un sandwich.
2: C'est pas un sandwich. Non.
3: Yeah.
2: C'est ça.
3: Celui-là n'a pas commencé assez de débat, je dirais.
2: Yeah, j'avoue, guys, où est-ce que vous êtes rendus? D'habitude, on a plein de monde qui nous envoie des messages live pour nous dire leur opinion, puis on n'a absolument rien. Donc, du coup, Mélodie, qui est devant moi, un hot dog, c'est un sandwich ou non?
4: Je dirais oui.
2: Elle dit oui. Tu as tort.
4: C'est quoi, alors?
2: Ben, un hot dog, c'est un hot dog.
4: Oui, mais d'accord.
2: On se débat. Viens ici, je vais allumer ton micro pour la première fois de l'émission.
4: Lequel?
2: Ben, le tien. Elle me regarde, elle me dit lequel. Allez, viens. Donne-nous ton explication, s'il vous plaît. Je te donne la parole pour une fois.
4: Je m'installe.
2: Parce que je l'avais désincrustée.
4: Tu m'as mutée de fou.
2: Oui.
4: Non, mais moi, je te dis, un sandwich, c'est genre deux morceaux de pain, comme ça.
2: Mais justement, deux morceaux de pain.
4: Oui, bah, un dog, ça va, je veux dire.
2: C'est un morceau, là,
4: oui,
2: le pain
4: si
2: de dog.
4: Si je le coupe en deux, que je mets au milieu, c'est toujours un hot dog. C'est un sandwich.
2: Mais pourquoi tu couperais... Non! Qui met une saucisse dans un sandwich? As-tu déjà vu quelqu'un mettre une saucisse au complet dans un sandwich?
4: Mais non, mais...
3: Non!
4: Non.
2: Ben
4: mais je sais pas, moi je peux le faire, je m'en fous. Imaginons, j'ai pas le pain adéquat pour faire le hot dog. Eh ben, je prends...
2: Ça, c'est les débats qu'on veut avoir. Moi, dans ma tête, ce n'est quand même pas un sandwich.
4: Donc, depuis le début de l'émission, on a parlé de pain au chocolat, on a parlé de viande.
2: On a parlé de viande, là, on parle de hot dog.
4: En fait,
2: plein de choses.
4: Je suis en train de penser aux gens qui mangent peut-être tout sauf ça et qui...
2: Tu vois, ont faim.
4: Oui, alors, ils ont faim peut-être, mais en tout cas, on parle tellement de choses différentes que...
2: C'est une émission spéciale aujourd'hui, on fait juste des débats. On va faire un dernier débat avant de partir aussi. Hein.
4: Ok. C'est quoi le dernier débat?
2: Ben, je le dis pas tout de suite. C'est l'anticipation.
4: Est-ce qu'il y a des gens qui sont d'accord avec moi pour dire que le hot dog, c'est un type de sandwich?
2: Je connais des gens qui diraient oui, mais là, présentement, c'est 2-1.
3: Oui.
4: C'est comme d'habitude, quoi.
2: Oh my God! Notre pauvre Mélodie. Bon, mais on va continuer avec la musique, puis on va revenir avec le dernier débat. de l'heure parce que ça fait déjà, il est déjà 12h49, ça va vite.
4: Moi, je comprends pas d'ailleurs les hot dogs. C'est juste du pain avec une.
2: Elle continue.
4: Mange ta saucisse toute seule, quoi.
2: J'ai tiré mon purée à la terre. Il y a plus rien qui va.
4: On
2: allez.
4: Met plus de choses dans un sandwich que dans un.
2: On va continuer avec Big Soul, puis on va revenir juste après.
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3: Et on continue avec notre dernier petit débat nourriture de la journée, parce que c'est juste ce qu'on a fait aujourd'hui. On a fait une émission spéciale débat nourriture et j'ai bien apprécié, c'était bien fun. Donc Furiel, vas-y, je te donne la parole, dis-nous.
4: OK, ceci c'est pas vraiment un débat, c'est plus une question pour le public, puis on espère que nos group chat nous répondent cette fois. Est-ce que vous préférez des pancakes comme des crêpes, du French toast ou des gaufres? Ou même, on peut juste faire des gaufres ou des crêpes, genre parce qu'ils sont la même chose, mais différentes formes.
3: c'est pas la même chose.
4: Oh, ben.
3: Parce que, c'est pas comme. J'ai l'impression qu'il y a certaines personnes, pour eux, des pancakes puis des crêpes, c'est pas la même chose.
4: Ils sont-tu pas la même recette, toi, comme la pâte est la même chose?
3: Non. Comme les crêpes, non. C'est comme vraiment, vraiment fin, puis il y a pas nécessairement de sucre dedans. Parce que
4: pas comme les crêpes de France, comme les pancakes.
3: Ben, les pancakes, c'est comme plus épais. C'est ça l'affaire. En français, il y a juste un mot.
4: Yeah.
3: Il y a crêpe. Moi, comme moi, une crêpe, c'est une pancake. Mélodie me regarde.
4: Attends, je demande à Google.
3: Demandons à Google. Google, notre cher ami. Google. Le verbe.
4: Ouh, OK. Sur la pâte à gaufres contient plus de gras, sucre et œufs. Et elle est plus épaisse. La pancake batter est comme plus, comme elle est thinner, puis elle a plus de lait. So ça, ça le fait fluffy, genre.
3: Intéressant. Je ne savais pas ça. On apprend des choses aujourd'hui dans l'émission.
4: On n'a eu aucune réponse de nos group chats, so j'assume
3: moi,
4: que c'est entre...
3: Moi, je dis crêpe.
4: Moi, je dis gaufre. Je dis... Les Eggos sont très bons. Je suis huge fan. On demande à Mélodie.
3: Mélodie. Allez, on ouvre le micro. T'as quelques secondes, vas-y. Ah, Luc dit crêpe.
5: Moi, je préfère les crêpes.
3: Ouais, mais comme crêpes, genre les minces, là, comme des crêpes slash pas des pancakes.
5: Ouais, je préfère les crêpes fines.
3: OK.
5: Je suis pas fan des pancakes.
4: D'accord. Sébastien dit crêpe aussi.
3: Les crêpes sont en train de gagner, je pense.
5: C'est les meilleures.
3: Mais genre... Je sais pas. De toute façon, c'est une question... hypothetically, demain matin, on va se réveiller, guys. Vous avez le choix encore. Moi, j'ai jamais compris pourquoi c'est autant un débat. Demain matin, vous allez vous réveiller. Je vous promets, les crêpes, les gaufres et les French toast existeront toutes encore. OK? On va aller écouter une dernière musique. Et après ça, on va revenir vous dire bye-bye parce que vous nous aimez et vous allez rester jusqu'à la fin. Oui ou non? Oui?
4: Oui.
3: OK, parfait. On continue.

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3: Et c'est la fin de l'émission.
4: Oui.
3: Il y a des corbeaux chez Ferréal. On les entend très, très bien. C'est incroyable ce qui se passe.
4: Ils sont juste là.
3: Oui, oui, j'allais dire, on les a entendus très, très bien.
4: Ils m'énervent les matins. Oh my God. Les matins, ils sont terribles.
3: Moi, j'ai pas de corbeaux, j'ai des beaux petits oiseaux. Ben, des fois, on a des corbeaux, mais souvent, c'est les petits oiseaux, là, super le fun, là, le matin.
4: Nous, c'est beaucoup les corbeaux.
3: Oh, pauvre toi.
4: Oui. Est-ce que ça se mange, le corbeau?
3: Ça se mange, le corbeau. Alors, très bonne question. Je ne crois pas en...
4: Non.
3: Faut qu'on reste dans les thèmes de nourriture, I guess. Mais bon, c'était juste pour vous dire que c'était la fin de l'émission. On a fait énormément de débats. Et honnêtement, je pense que c'est l'émission que j'ai eu le plus de fun
4: oh
3: à faire.
4: God.
3: C'était vraiment le fun. Et là, Ferréal est en train de rager contre les corbeaux à l'extérieur de sa chambre.
4: Non, ils sont énormes.
3: Mais on les entend vraiment, j'avoue.
4: Non, mais ils sont énormes. Oh my God.
3: On les entend vraiment fort. Mais ta fenêtre,
4: tu sais,
3: elle est fermée?
4: Quoi? Je peux... Non, elle est ouverte. Il fait trop chaud.
3: Ah, ben oui, OK, j'avoue. C'est vrai. T'as pas de air conditioning?
4: On n'est pas bougé comme ça, nous.
3: OK, c'est correct. Moi non plus, j'en ai pas chez nous. Mes parents veulent pas.
4: Oh
3: mais c'est correct.
4: God.
3: Fait qu'on venait vous
4: dire. Tu sais quoi, d'autre? Je préfère les corbeaux que mes voisins. Oh, comme ils sont bruyants. Oh my God.
3: Faut-tu falloir chialer de ça demain? Oh non, il n'y en est même pas là demain. Guys, on revient jeudi.
4: OK, ben jeudi, on peut y chialer demain. Yeah.
3: Parfait. Fait qu'on va vous dire bye-bye à tout le monde. Et c'est ça, restez parce qu'on va être là plus tard dans la soirée. Et bye-bye. Mot de la fin, avec respect. Tous les débats aujourd'hui furent faits avec respect. Je vous le promets.
4: Oui.
3: Bye.
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8: Voici maintenant vos informations. Microphone Yvon Duguay. Des centaines de produits de marque Steel provenant d'un vol de grande envergure commis à London, en Ontario, en février dernier, vol d'une valeur de près de 650 000 $, ont été saisis dans les magasins de Moncton, au Nouveau-Brunswick, de Summerside, Charlottetown et Montague, Île-du-Prince-Édouard. Récemment, un représentant de Steel a contacté la police après avoir identifié ce qui semblait être de la marchandise volée en vente dans ces magasins. Un mandat de perquisition a été exécuté mardi dernier dans les 4 commerces identifiés et ont donné lieu à la saisie de centaines de produits Steel provenant du vol survenu en février à London. La valeur au détail estimée des articles récupérés s'élève à environ 20 000 $. La police poursuit son enquête pour déterminer comment ces biens sont entrés en possession des entreprises. L'ouverture cette semaine d'un nouvel immeuble de 82 logements sociaux à Charlottetown contribuera à améliorer la stabilité résidentielle et l'abordabilité pour un plus grand nombre d'insulaires. Situé au 470 chemin Malpec, l'immeuble compte parmi les premiers projets de logements modulaires en bois construits au Canada Atlantique. Il comprend des studios, des logements d'une et de deux chambres, ainsi que 12 logements accessibles destinés aux insulaires inscrits au registre de logements sociaux. Les loyers des logements sociaux sont fixés à 25 % du revenu du ménage, ce qui garantit leur accessibilité financière pour les insulaires à faible revenu. Le gouvernement de la Nouvelle-Écosse s'associe à Ottawa pour investir 26 millions de $ dans l'amélioration de l'efficacité énergétique des habitations. Cette somme permettra aux personnes à faible et moyen revenu d'effectuer des rénovations et de réduire leurs factures d'énergie. Un programme distinct est prévu pour les Afro-Néo-Écossais. L'isolation, l'étanchéité à l'air et l'installation de nouvelles thermopompes sont admissibles au financement. Le service correctionnel du Canada annonce le décès d'un détenu néo-brunswickois à l'établissement de Spring Hill en Nouvelle-Écosse. Le service fédéral précise que Dominique Tremblay, 65 ans, de Sainte-Anne-de-Kent, est décédé vendredi. Il purgeait une peine de 3 ans pour possession de matériel d'abus et d'exploitation pédosexuelle depuis seulement 2 semaines. Les autorités indiquent avoir avisé sa famille. Une agence internationale de notation de crédit estime que les perspectives économiques de l'Île-du-Prince-Édouard sont stables. Morningstar DBRS met cependant en garde contre les défis à venir liés à l'endettement croissant et aux contraintes budgétaires. L'agence a maintenu la cote de crédit A de la province, en partie grâce à la croissance économique soutenue de l'Île-du-Prince-Édouard. Morningstar DBRS a souligné la hausse de 2,8 % du produit intérieur brut réel de l'Île-du-Prince-Édouard en 2025, qui a été supérieur au taux de croissance du pays de 1,6 %. Toutefois, l'agence de notation a précisé que la petite taille de l'économie de la province, l'augmentation de la dette publique et la nécessité de rénover les infrastructures constituent des défis à moyen terme. Le gouvernement du premier ministre Rob Lance a enregistré en avril un déficit budgétaire record de 410 millions de dollars et la dette nette devrait atteindre 4,9 milliards de dollars d'ici l'exercice 2028-2029. Les nouvelles du sport dans quelques instants. Au soccer, le Canada affrontera le Maroc en huitième de finale de la Coupe du monde puisque la nation africaine a vaincu les Pays-Bas hier 3-2 au tir au but. Le Paraguay a créé la surprise en éliminant l'Allemagne au tir au but 4-3 après un pointage nul de 1-1 au terme de la prolongation. Plus tôt, Gabriel Martinelli a marqué en toute fin de temps additionnel, offrant ainsi au Brésil une victoire de 2-1 face au Japon. En match interligue au baseball majeur, les Blue Jays de Toronto ont mis fin à une série de 6 défaites en l'emportant 2-1 sur les Mets de New York. Au hockey, le Canadien de Montréal a échangé Brandon Gallagher aux Canucks de Vancouver en retour de considérations futures. Le Canadien a conservé 50 % du salaire de l'attaquant qui a grandi dans la région de Vancouver. Au tennis, le Québécois Félix Auger-Aliassime a vaincu le Kazakh Alexander Shevchenko 6-3, 6-1 et 6-4 au premier tour du tournoi de Wimbledon. De ses côtés.
0: Pour Halifax, on commence par un ciel variable, mais des possibilités d'averses avec des risques d'orage en deuxième moitié d'après-midi et jusqu'en soirée à 30 % de probabilité. Les températures maximales seront de 27 degrés avec un facteur humidex de 31. Les vents soufflent en provenance du sud-ouest avec des rafales jusqu'à 40 km/h.

Bonjour, mon nom est Luc Poirier, vous êtes sur les ondes des radios C-Média et moi je vais vous faire découvrir ma liste d'artistes acadiens de par chez nous ici en Atlantique. Pour cette fois, allons découvrir le groupe Sirène et Matelot.

Le duo Sirène et Matelot est né en 2019 de la collaboration entre Lenny Galland et Patricia Richard, originaire de l'Île-du-Prince-Édouard. Ce projet musical est né d'un désir de créer ensemble des chansons enracinées dans leurs expériences, leurs identités acadiennes et leurs sensibilités individuelles. Le nom poétique, La Sirène et le Marin, fait référence à la première chanson qu'ils ont écrite ensemble, une ballade d'amour expressive et mêlée

Sirène et Matelot explore un univers musical à la fois délicat et émouvant. Un mélange de folk pop francophone et musique traditionnelle légère teintée d'écho maritime. Leur premier album éponyme est paru en 2019 et a posé les bases d'un son à deux voix chaleureuses. Ils ont publié en 2023 l'album Un monde de dissonance, composé de chansons qui célèbrent l'amour, la mémoire, l'environnement et la vie maritime inspirante. Le duo aborde également des thèmes actuels tels que le changement climatique et la santé mentale, dans des chansons sincères, parfois introspectives, toujours portées par une complicité vocale remarquable.

Sirène et Matelot a été salué par la critique et le public. Leur album de 2023 a été nominé dans plusieurs prix acadiens francophones, dans les East Coast Music Awards, les prix Éloise et les Canadian Folk Music Awards. Ils ont également été sélectionnés pour se produire lors d'événements culturels majeurs, y compris des vitrines professionnelles et des festivals de folklore francophone.

Sirène et Matelot, c'est la fusion de deux artistes aguerris qui choisissent d'écrire ensemble l'Acadie de demain. Avec leurs harmonies feutrées, leurs arrangements lumineux et leur sensibilité aux enjeux actuels, ils offrent une musique qui respire l'humanité, l'enracinement et l'émotion. Sur ça, à la prochaine découverte.

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4: Voici maintenant vos informations. Microphone Yvon Duguay. Des centaines de produits de marque Steel provenant d'un vol de grande envergure commis à London, en Ontario, en février dernier, vol d'une valeur de près de 650 000 $, ont été saisis dans les magasins de Moncton, au Nouveau-Brunswick, de Summerside, Charlottetown et Montague, Île-du-Prince-Édouard. Récemment, un représentant de Steel a contacté la police après avoir identifié ce qui semblait être de la marchandise volée en vente dans ces magasins. Un mandat de perquisition a été exécuté mardi dernier dans les 4 commerces identifiés et ont donné lieu à la saisie de centaines de produits Steel provenant du vol survenu en février à London. La valeur au détail estimée des articles récupérés s'élève à environ 20 000 $. La police poursuit son enquête pour déterminer comment ces biens sont entrés en possession des entreprises. L'ouverture cette semaine d'un nouvel immeuble de 82 logements sociaux à Charlottetown contribuera à améliorer la stabilité résidentielle et l'abordabilité pour un plus grand nombre d'insulaires. Situé au 470 chemin Malpeque, l'immeuble compte parmi les premiers projets de logements modulaires en bois construits au Canada atlantique. Il comprend des studios, des logements d'une et de deux chambres, ainsi que 12 logements accessibles destinés aux insulaires inscrits au registre de logements sociaux. Les loyers des logements sociaux sont fixés à 25 % du revenu du ménage, ce qui garantit leur accessibilité financière pour les insulaires à faible revenu. Le gouvernement de la Nouvelle-Écosse s'associe à Ottawa pour investir 26 millions de $ dans l'amélioration de l'efficacité énergétique des habitations. Cette somme permettra aux personnes à faible et moyen revenu d'effectuer des rénovations et de réduire leurs factures d'énergie. Un programme distinct est prévu pour les Afro-Néo-Écossais. L'isolation, l'étanchéité à l'air et l'installation de nouvelles thermopompes sont admissibles au financement. Le Service correctionnel du Canada annonce le décès d'un détenu néo-brunswickois à l'établissement de Spring Hill en Nouvelle-Écosse. Le service fédéral précise que Dominique Tremblay, 65 ans, de Sainte-Anne-de-Kent, est décédé vendredi. Il purgeait une peine de 3 ans pour possession de matériel d'abus et d'exploitation pédosexuelle depuis seulement 2 semaines. Les autorités indiquent avoir avisé sa famille. Une agence internationale de notation de crédit estime que les perspectives économiques de l'Île-du-Prince-Édouard sont stables. Morningstar DBRS met cependant en garde contre les défis à venir liés à l'endettement croissant et aux contraintes budgétaires. L'agence a maintenu la cote de crédit A de la province, en partie grâce à la croissance économique soutenue de l'Île-du-Prince-Édouard. Morningstar DBRS a souligné la hausse de 2,8 % du produit intérieur brut réel de l'Île-du-Prince-Édouard en 2025, qui a été supérieur au taux de croissance du pays de 1,6 %. Toutefois, l'agence de notation a précisé que la petite taille de l'économie de la province, l'augmentation de la dette publique et la nécessité de rénover les infrastructures constituent des défis à moyen terme. Le gouvernement du premier ministre Rob Lance a enregistré en avril un déficit budgétaire record de 410 millions de $ et la dette nette devrait atteindre 4,9 milliards de $ d'ici l'exercice 2028-2029. Les nouvelles du sport dans quelques instants. Au soccer, le Canada affrontera le Maroc en 8e de finale de la Coupe du Monde puisque la nation africaine a vaincu les Pays-Bas hier 3-2 au tir au but. Le Paraguay a créé la surprise en éliminant l'Allemagne au tir au but 4-3 après un pointage nul de 1-1 au terme de la prolongation. Plus tôt, Gabriel Martinelli a marqué en toute fin de temps additionnel, offrant ainsi au Brésil une victoire de 2-1 face au Japon. En match interligue au baseball majeur, les Blue Jays de Toronto ont mis fin à une série de 6 défaites en l'emportant 2-1 sur les Mets de New York. Au hockey, le Canadien de Montréal a échangé Brandon Gallagher aux Canucks de Vancouver en retour de considérations futures. Le Canadien a conservé 50 % du salaire de l'attaquant qui a grandi dans la région de Vancouver. Au tennis, le Québécois Félix Auger-Aliassime a vaincu le Kazakh Alexander Shevchenko 6-3, 6-1 et 6-4 au premier tour du tournoi de Wimbledon. De ces cas.
0: Dernier coup d'œil à la météo pour la région de Halifax. Le ciel sera variable et on prévoit des possibilités d'averses pour la fin de soirée à 30 % de probabilité, avec des vents en provenance de l'ouest à 20 km à l'heure et des rafales à 40. Ça va toutefois se dégager et les vents vont se calmer au courant de la nuit. Les températures minimales seront de 14 degrés.
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0: C'était donc Toufan sur les ondes de votre radio communautaire. Est-ce que tu m'entends, Ferial?
1: Oui.
0: Yes! Let's go. Ça, c'est ma faute. Alors, Sébastien, si tu m'écoutes, j'ai fait une gaffe.
1: C'est toute la faute à Luc.
0: C'est tout ça ma faute, hein?
1: Yeah. Plus ou moins.
0: Plus ou moins, ouais. Mais j'entends un peu un retour. C'est d'abord, mais c'est correct. Moi, je crois que ça va se régler tout yeah. autour de notre petite live. Et c'est quasiment le retour sur les ondes de votre radio communautaire. Qu'est-ce que tu vas nous parler d'aujourd'hui, Mme Ferial? Qu'est-ce que tu as en tête?
1: OK, ben on peut faire la dernière application ouverte sur notre téléphone, autre que Messenger.
0: Messenger, parce que ça, c'est Messenger, c'est neutre. C'est notre main, like, c'est la source de communication la plus utilisée pour toutes nous autres ici à votre radio parce que, tu sais, on est tous en télétravail parce que juste pour vous dire, si vous venez juste de tuner in, là, puis c'est votre première fois sur les ondes, là, juste pour vous dire que Ferial est live de Halifax, juste pour vous dire.
1: Yeah.
0: Moi, je suis ici depuis Saint-Jean. Alors, c'est kind of cool ce que la technologie peut faire aujourd'hui, hein?
1: Right.
0: Alors, moi, je rouvrais le mien, puis dernièrement, c'était Snapchat, parce que j'étais sur Snapchat, en train de parler du monde, puis Instagram, puis tout ce que je sais, c'était des Erling Haaland memes. Tu connais le
1: joueur de soccer, oui. Oh my God.
0: N'importe quoi, ce mec-là. Je ne sais pas, mais c'est n'importe quoi ce qu'il poste. Anyways, what about toi, Ferial? C'est quoi ce qui tombe dans
1: moi, c'était... j'avais deux applications aussi. C'était le Weather Network parce que j'avais besoin de faire mon retour de météo. Puis, Instagram aussi, mais je ne regardais pas à des memes de Erling Haaland. Je regardais à des posts que j'étais... Toutes les posts de comme grad et de prom parce que tout le monde est en train de poster tout de suite. So,
0: oui, c'est vrai. Hein? OK, c'est juste pour info. Ferial, peux-tu nous expliquer ça? Comment est-ce que c'est votre dernière semaine?
1: OK, ben ma semaine au complet, dernière, c'était du stress absolu parce que c'était les choix de cours universitaires qui est extrêmement un gros problème. Je le déteste. Mais là, on avait
0: on
1: notre...
0: Un peu.
1: Oui, on avait notre bal le samedi qui était fun. C'était très amusant, mais c'est comme du stress aussi parce que tu dois te préparer, you gotta look perfect. Puis on avait aussi notre grad qui était comme kind of lame parce que personne n'était en train d'être hype, mais... J'ai bring le hype avec une de mes amies. On était comme une des plus loud là. C'était insane. Puis on était en train de se faire comme juger. And we were like, I don't even give a crap. C'est du fun. We're here, last day ever. Puis oh, plus, c'était tellement fun.
0: C'est quand la prochaine fois que tu vas les voir, tu veux dire?
1: Like, jamais. C'est ça le point. C'était ça le but. Nous, on était like absolutely crazy à grad parce qu'on était comme, oh, it's not like we're going to see them demain. On ne veut plus les voir. So c'est la fin. Like, we're done.
0: Exactly. Unless que tu as des vrais, vrais amis, hein? C'est vrai. Hein? Comme des fois, tu vas. Like, c'est ça avec l'université un peu. C'est comme. Tu vas rencontrer un autre comme groupe d'amis, mais là aussi, tu vas probablement rien avoir. Ben, probablement une ou deux personnes de ton high school. Moi, je sais que j'ai des amis que j'ai encore depuis l'école que j'ai gradué de, qu'on est encore des super bons chums. Mind you, Eric et Jacob, si tu nous écoutes en ce moment, genre, ça serait fun d'aller jouer du pickleball. Hein? On avait fait des plans hier soir, mais fallait que j'ai d'autres tafs à faire, moi. Il faut que j'aille jouer du pickleball avec les boys. Ben, comme tu sais, du taf à être musicien. Anyways, on se met-tu en musique un peu?
1: Oui.
0: Tu connais Fouki? Rappeur québécois?
1: Non.
0: Oh, mais là, c'est une découverte. On va se mettre la chanson Copilote avec Jay Scott et Fouki sur les ondes de votre radio communautaire. Attendez une seconde, moi, il faut que je mette le plus sur le bouton parce que j'ai oublié le bouton.
1: Luc.
0: Voilà. Fouki, Copilote.
1: Verrouille.

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4: Luc.
1: Faut que je lock in, man. Faut que je lock in.
4: Yeah. Oh my God, you're selling. C'est terrible.
1: Quoi? OK, first of all, qu'est-ce qui est selling?
4: OK, c'est comme... Okay.
1: C'est du lingo jeunesse que moi, je connais pas, là.
4: Pour les gens qui ne savent pas, Luc et Unc, ils savent pas qu'est-ce qui se passe avec les jeunes.
1: Wow! Tu me calls Unc right now?
4: Oui.
1: What? Tu me traites de Unc right now. Ça, c'est
4: bon,
1: weird.
4: Parce que tu as oublié de me démuter, so tech is hard for you. Puis en plus, tu...
1: Dude, tu full on call out les autres.
4: OK,
1: right
4: I'm
1: now.
4: Kidding. OK,
1: full
4: mais right. Selling est comme slang pour comme, oh, you're not doing something de la bonne façon. T'es pas en train de
1: Yeah. Je suis actually en train de failer à la vie. C'est ça que tu me dis right
4: oui,
1: now.
4: Basically, oui, basically. J'ai essayé d'expliquer c'est quoi selling à mon prof d'anglais. J'ai struggled tellement parce qu'il essaie d'être comme Gen Z, mais il est comme 30 ans. So on essaie, et quand on l'appelle Unc, il pensait qu'on voulait dire qu'il est uncool. Oh my God, I felt so bad.
1: Ben, je comprends quoi ce que Unc veut dire. Ça, c'est une affaire.
4: Good. Au moins.
1: Oh, mais là, Louin. Alors, tu me textes pour dire, elle a pas trop tard, hein, Ferial. Oh, ben là. Wow. Bientôt la vieille hein, aussi, hein? On va pas se la cacher.
4: Oh!
1: Ouais. Anyways, on va se retrouver dans pas longtemps.
4: Yeah.
1: On va mettre un peu de pub sur place parce que, tu sais, il faut payer la radio puis il faut payer les employés aussi. On va se retrouver dans pas longtemps pour parler un peu plus de ce qu'on va faire sur la journée du Canada. Restez à l'affût de ça puis on va se retrouver dans pas longtemps.
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0: Et voilà, c'était Maître Gims sur les ondes de vos radios communautaires. Mais il y a quelqu'un qui veut s'incruster, mais je sais pas c'est quoi.
1: Ben, moi je vous écoutais.
0: Mais ok, on peut dire mettre ces deux là.
2: Attends, une seconde.
0: Vous êtes sur les ondes de votre radio C-Média, que ce soit Fredericton, Saint-Jean, Miramichi, Halifax. J'ai manqué. Avec moi-même, Le Poirier, et Ferial aussi.
3: Yeah. Voilà.
0: Puis là, I guess que Madame Lowen veut...
1: Il y a pour seulement deux minutes sur les ondes, vous avez dit que Lowen était vieille.
3: Non, c'était Luc, c'était pas moi. J'ai dit que Luc était vieux.
0: Puis moi, en fin de compte, c'est toi qui m'as texté, puis tu me dis « ok ».
1: Mais non, mais parce que tes réactions, t'as des réactions de tu sais, du vieil oncle avec Ferial des fois. Le vieux tonton qui fait « oh là là ».
0: Ben oui, ça me surprend, c'est fou là. C'est la première fois que
1: Et du coup, je t'ai dit oui, effectivement, il y a une différence d'âge. Après, tu m'as traité de vieille, du coup, je viens de me défendre.
0: Ok, vas-y.
1: Je suis pas si vieille.
0: C'est ça ton argument?
1: Non, ben, en vrai, quand tu regardes, si, maintenant, je suis adulte depuis un moment et à mon âge, mes parents, ils avaient des enfants. Donc, donc voilà. Mais c'est fou parce qu'on aimerait bien rester un peu plus jeune quand même.
0: Ouais, c'est ça.
1: On n'a pas envie de grandir, surtout quand on n'est pas passé à une étape suivante dans notre vie.
0: Ouais, exactement.
1: On est tous au même endroit là en ce moment, tu vois. On est tous à la même étape. La radio.
0: Oui, c'est ça, exact.
3: Oui.
0: Mais qu'est-ce que j'allais dire? Ah oui, parce qu'on disait, on voulait faire. Qu'est-ce qu'on vous allez faire pour la fête du Canada? On va commencer avec Ferial en Nouvelle-Écosse, parce que moi je crois que Nouvelle-Écosse c'est super cool.
3: Oui, il y a beaucoup qui se passe à chaque année ici, mais je pense que demain matin, au moins comme pendant la matinée, moi puis ma famille, on veut aller à la citadelle, genre parce qu'il y a toujours la parade, puis il y a comme free admissions, puis ils font toujours comme beaucoup de célébrations là, so, je pense qu'on va faire ça demain. Puis là, demain soir, ça se peut que je vais demander à une de mes amies de venir avec moi, puis on va écouter à du live music au waterfront, au terminus de traversier à Alderney Landing. Okay. Puis si elle dit non, then je vais être un chud à la maison, dans ma chambre, et
1: pourquoi
3: je vais pas...
0: T'as pas de chance? T'as pas de licence?
3: J'ai une licence, j'ai pas de chance. Ma mère va pas me laisser conduire sa voiture. Elle a peur que je vais comme...
0: est-ce qu'elle nous écoute en ce moment?
3: Non, elle est au travail.
0: Oh, ben là, Fred,
1: tu peux pas prendre le bus?
0: Tu peux pas prendre le bus?
3: Je peux, mais le bus ici est kind of, you know.
1: Et tu peux, voilà, il est en train de s'éteindre.
3: Aussi, mon poste de bus s'est fait voler.
0: Quoi?
1: Hein?
0: Tu veux dire?
1: Genre, ils ont pris le plot du bus, genre.
0: Stop. Stop. On vient juste de te perdre un peu. Je sais pas quoi ce qui est arrivé.
3: Attends, I'm back.
0: Elle est back. There you go.
3: J'avais dit que j'ai donné à un élève, à un de mes amis, mon passe de bus, puis il me l'a jamais redonné. Il me l'a jamais redonné.
0: On call out sur les ondes ou quoi?
3: Yeah, I'm calling him out. Mateo, si tu ne me redonnes pas mon bus pass, I swear to God. J'ai actually besoin de me rendre à des places, puis tu as mon passe de bus. Not funny.
0: There you go. Mateo,
1: c'est pas normal, on kidnappe pas des places de bus.
0: Non, des passes de bus, ça coûte cher, hein, aussi.
3: Ben, on les reçoit gratuits. Ben, on les recevait gratuits avant, à l'école, ils ont coupé le budget, so maintenant, on les a plus gratuits.
0: Ça, c'est crappy, ça.
3: Yeah, ça vient avec mon uni tuition. Alors, le quarter grand que je drop sur l'université, mon boss passe bien avec.
0: Ah, ouf, aïe, aïe.
1: Donc, ça, c'est pour Halifax. Luc?
0: Toi, qu'est-ce que tu fais?
1: Moi, je pense que je vais aller au Pays de la Saguenay.
0: Tu vas aller au Pays de la Saguenay, aller au plus?
1: J'ai pas fait encore. Enfin, on avait fait Acadie Lumina et
0: on a fait
1: Acadie Lumina. Mais j'ai pas fait la partie jour. Et du coup, j'ai bien envie de faire ça.
0: Ouais.
1: Tu vas
0: rencontrer tout du monde que moi je connais de l'université en art drame.
1: C'est soit je fais ça, soit je me prends 5 jours là et je vais genre en Nouvelle-Écosse ou sur le Prince-Édouard. Je sais pas.
0: Ouais, on verra bien ce que ça va donner parce que là,
1: Loïn adore décider à la dernière minute puisque Loïn peut dormir dans sa voiture.
0: Ça, c'est actually. Moi, je veux tellement faire ça. Oh, quoi ça? Oh, tu savais pas ça, toi, hein?
3: Non.
1: J'ai aménagé ma voiture et je peux dormir dedans. Me doucher dedans et pas me doucher mais genre me faire des petites toilettes et tout et faire à manger et tout donc
3: wow, fancy.
1: J'ai toutes mes affaires que je peux sortir de ma voiture et je peux dormir dedans, j'ai un matelas. Donc en fait, je peux décider ce soir de partir ce soir et aller où je veux quoi.
0: Ouais, trop bien. Là, tu vas faire ton boulot de
1: On verra.
0: On verra
1: J'aimerais
0: bien.
1: J'aimerais pouvoir partir 5 jours et puis pouvoir, faire mon travail à de la radio à distance pour jeudi et vendredi.
0: Côté d'une plage, ça serait cool.
1: Les pieds dans le sable.
0: Ça serait cool, hein, en train de faire de taf.
1: Si je passais en Nouvelle-Écosse, j'irais embêter Ferdinand, j'irais rencontrer les corbeaux.
3: Oh. Parce qu'ils sont toujours ici aussi, c'est ça l'affaire, ils sont comme à ma fenêtre.
0: T'es que les corbeaux à ta fenêtre, hein.
1: Eux, on les entendait carrément ce midi.
3: Ils étaient terribles.
1: Voilà, c'était tout pour moi. Je ne sais pas ce que je vais faire exactement pour Canada Day, mais j'ai espoir de pouvoir partir quelque part. Je sais pas.
0: There you go.
1: Et toi ?
0: Moi ?
1: T'en as déjà parlé un peu.
0: Bah, j'en ai déjà parlé beaucoup. Alors, je vais juste me répéter encore. Si jamais vous allez voir l'animateur favori de Les 4 étudiants. Je suis en train d'aller. Wow, what ?
1: Il a un ego surdimensionné. Hein.
0: What ? C'est le meilleur des quatre, on va se le dire. C'est moi qui ai probablement le plus tenured ici aussi. Non, je suis le plus tenured ici des étudiants.
1: Non, mais ça veut pas dire que t'es le meilleur.
0: Ah, ben non. Anyways, c'est correct. J'ai un autre travail, puis je suis batteur pour Laurie Leblanc. Alors, si vous voulez venir à Place des Officiers vers 4h30, 4h45, venez faire un tour parce que, tu sais, on joue de la bonne musique. Comme ça.
1: Il y a des choses partout, mais il y a aussi des trucs à Saint-Jean, il se passe des trucs à Miramichi. Cherchez dans vos villes, il se passe des choses. C'est l'occasion de vous réunir avec vos voisins, vos amis, votre famille.
0: Exactement, il faut tout le temps faire ça. Puis en parlant de juste la bonne musique, parlant de Les Gars du Nord qui va se passer prochainement sur les ondes de vos radios communautaires.
1: Mais eux, ils savent où ils vont.
0: Je
1: m'en vais par là.
0: Ah, c'est vrai, il s'en va par là, c'est vrai. Si je m'en vais pas, c'est les ondes de votre radio communautaire.

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2: Et oui, c'est quasiment le retour avec moi-même, Luc Poirier et Ferial Rouhani sur les ondes de vos radios communautaires. Ça va-tu bien là, en ce moment là?
3: Oui, ça va.
2: Ça va là?
3: Yeah.
2: On est-tu tout clair sur nos affaires de oncle, onk status?
3: Yeah.
2: Je crois que tu vas me traiter d'onk tout l'été.
3: Yeah, c'est pas comme t'as comme quitté ton onk status, but I mean, je peux comme lay off le fait que t'es onk.
2: God dang. Anyways, moi je voulais parler de hockey. Tu connais l'équipe des Florida Panthers?
3: Oui.
2: Est-ce que tu connais un peu, hein?
3: Alors, yeah.
2: Dernièrement, l'équipe des Panthers sont en train de faire des grosses moves avec une acquisition des sénateurs d'Ottawa qui ont pogné le frère Brady Tkachuk. Alors, les deux frères Tkachuk sont maintenant en Floride. En plus de ça, on a un goon squad de fou. On a les deux frères Tkachuk, Sam Bennett, le Canadien, Radko Gudas, qui a été back venu sur l'équipe, qui a gagné une coupe avec eux autres malgré tout ça, parce qu'il s'est fait trader à Anaheim, si je me rappelle très bien. Et là, il est redevenu un Florida Panther. En plus, on a le néo-écossais Brad Marchand, qui va faire son fou en Floride. Je sais pas si tu avais vu ça, mais c'est insane, hein?
3: Non, j'ai pas vu, mais je connais qui Brad Marchand est.
2: Brad Marchand, on l'appelle le rat dans le monde de hockey, hein? Tu sais, ça veut dire ça?
3: Non.
2: Mais je suis vraiment... Moi, j'ai une petite théorie. Moi, je crois que la Floride s'en va pour une autre coupe, une cup run, là. Moi, je crois que cette année-là, ça va être une équipe de fous, puis une équipe qui va faire les fous dans tout ce qu'ils vont faire. Anyway, je sais pas, tout ça pour dire. On va continuer ça en musique avec Kelsey Albert, Rockstar, sur les ondes de votre radio communautaire.

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1: Et oui, c'est quasiment le retour avec moi-même, Luc Poirier et Madame Rouhani. Ouais, Madame Rouhani,
2: oui.
1: Ferial Rouhani. C'est ça.
2: Oui.
1: Moi, j'aime ça. C'est ça, exactement. Anyways, moi, j'ai une question pour toi.
2: Oui.
1: Alors, on s'en va parler un peu en off, mais tu connais le nom Lisa Leblanc?
2: Je le connais, oui.
1: Est-ce que tu as jamais écouté sa musique?
2: Non, je ne l'ai pas.
1: Est-ce que t'as jamais écouté la chanson Kraft Dinner? Non, t'as jamais entendu Kraft Dinner? T'as jamais entendu
2: non.
1: Gossip? Oh,
2: non.
1: Bella.
2: Ça se peut que j'ai écouté Kraft Dinner. Ça se peut. Mais
1: ça, c'est une de ses premières comme c'est une de ses premières grosses hits qu'elle a vraiment. Je sais pas, qu'elle a marqué sur la map. Puis honnêtement, c'est vraiment une artiste incroyable. On l'appelle la queen de l'Acadie, essentiellement. Parce que c'est comme elle, dans les récentes années, que c'est. Je sais pas, c'est elle qui a vraiment défini d'être acadien. Puis tout ça, comme elle a joué à beaucoup de places au Canada. Elle a gagné des prix Polaris. Puis des prix Polaris, c'est comme un gros prix de niveau international qui est vraiment une grosse distinction pour un artiste. Elle a notamment été au Festival international de chansons de Granby, qui est au Québec. Puis c'est une compétition de chansons qui est très populaire au Québec. Mais il y a beaucoup de Néo-Brunswickois et Néo-Brunswickoises qui ont été à cette compétition-là. Mais Yel, elle est originaire d'une petite ville qui s'appelle Rogersville. Tu connais ça, au Nouveau-Brunswick?
2: Non.
1: Okay, so, ça, c'est parce que moi, j'ai été joué pas trop longtemps, juste à la fin de semaine passée avec Laurier. Mais si jamais tu vas sur Maps, comme va-t'en sur Maps, puis tu vas mettre Rogersville, tu vas être comme, oh crap, yeah, ça, c'est une petite ville au Nouveau-Brunswick. C'est comme la taille, je dirais, de comme, je sais pas, j'essaie de penser Andhar d'Halifax. Mais c'est quoi les petites villes comme, Lunenburg?
2: Ça, c'est comme,
1: C'est comme un chemin.
2: C'est genre, peut-être Cole Harbour ou Eastern Passage, maybe.
1: Oui, ouais, plus, okay, ouais, plus dans ce monde, là. Ouais,
2: actually, bien, ça m'a fait penser de Shearwater, comme le military base. Ça, actually,
1: c'est comme juste une strip et that's it, là?
2: Yeah, c'est juste comme un coin, puis ça, c'est, that's it. Yeah.
1: Ouais, c'est ça qui est Rogersville. C'est juste une strip de sur la highway 126, puis c'est literally juste ça. Puis sais-tu quoi, on va faire le délire de jouer une chanson que j'aime beaucoup de Lisa Leblanc, puis c'est sa chanson Gossip issue de son album qui s'appelle Chiac Disco. On va-tu s'en mettre ça sur ça?
2: Yeah, on peut.
1: Let's do it. Gossip de Lisa Leblanc sur les ondes de vos radios communautaires.

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2: Je suis ici avec Luc. C'est quasiment le retour. On va terminer bientôt, mais ça va-tu, Luc?
3: Ouais, moi, ça va, là. Ça va, c'est relax. Je suis un petit peu fatigué. Mais c'est quoi? C'est correct, on a un call quelque chose avant, mais je sais que toi, t'avais quelque chose peut-être à râler dessus ou peut-être t'as des opinions très fortes dessus. Hein?
2: J'ai une plainte. Je déteste travailler à la maison. C'est tellement embêtant. I hate it. Je déteste travailler à la maison.
3: Je comprends complètement. Je comprends avec toute fierté parce que j'étais à l'université comme remotely aussi. Même si j'étais sur le campus et tout ça, c'est le même type d'affaire-là jusqu'à ce qu'il fallait qu'on fasse des vidéo calls. Puis tout ça, ça suck hein, de ne pas aller dans un studio. Hein.
2: Yeah, mais c'est même pas comme le fait de faire des vidéo calls. Parce que si j'étais en studio, ça, je ferais la même chose juste parce que la distance. Mais je déteste travailler à la maison parce que ma chambre, c'est genre procrastination station, puis je fais pas mon travail alors. Puis je suis toujours en train de faire whatever else que je veux faire autre que ce que je dois faire. So maintenant, c'est comme devenir un problème extrême à la maison. But I mean, of course, je fais mon travail. Like, obviously, mais...
3: Oui, au moins. Oh, ben, c'est ça l'affaire. C'est à l'aise que tu fais ton travail. Mais
2: oui.
3: Est-ce que tu as une leçon en arrière de ça juste que tu peux t'apprendre de cette situation? Y a-t-il quelque chose que tu peux apprendre de cette situation qui est positif au lieu de avec cette plainte-là ou non?
2: Like, qu'est-ce qu'il y a à apprendre? Que je préfère travailler en bureau?
3: Faudrait que... Moi, je crois que peut-être ça peut te donner plus un sens d'être débrouillard. Tu veux dire? Malgré circonstances, puis malgré... c'est la seule manière parce que, juste pour info, les auditeurs et auditrices, à Halifax, en ce moment, il n'y a pas de studio jusqu'ils peuvent... Il n'y a pas vraiment de studio ou rien de même en ce moment. Mais on les a confirmé qu'il va avoir un studio dans pas longtemps à Halifax.
2: Oui.
3: Alors, vous pouvez aller...
2: Bientôt.
3: Like ça, on est tous sur les... Yeah. En train de travailler sur ça. Mais... En ce moment, c'est un peu étrange pour Madame Ferrial ici à Halifax, puisque tu travailles à la maison.
2: Yeah. Je peux juste dire, si Hélène écoute, je me sens vraiment comme une woman in STEM tout de suite. C'est comme tout le travail que je fais avec la technologie, c'est genre amazing.
3: Ben, au moins que tu apprends. Est-ce que tu apprends c'est des skills que peut-être que tu vas utiliser down the road si jamais tu veux continuer dans cette veine.
2: Oui. Puis maintenant, je sais comment utiliser, comment reboot le Lucy quand il ne veut plus travailler, qui est très souvent. Ou des fois, Luc ne l'allume pas. Puis là, je suis assis ici en train de, savoir, what did I do wrong? Puis c'est la faute à Luc.
3: C'est absolument faute, yeah. Exactement. C'est ça.
2: Yeah.
3: Ouais, effectivement. Mais je veux te dire ceci. C'est sûr qu'il y a les Allemands, ça, c'est là, qui fait en sorte de ça. Mais on essaie de faire de la positive dans tout ça. Puis même, il y a des défis de communication. Mais je veux te dire ceci, Ferrial, tu fais vraiment une bonne job sur la communication parce que, je veux te le dire, c'est tellement important dans un milieu jusqu'à... On est tous à distance. Tu veux dire, on est tous dans des différentes villes, puis on est tous dans des différentes affaires. C'est vraiment important de ce que tu apprends ici, puis j'espère que ça va t'aider dans le futur, dans telles ou autres affaires aussi. Tu veux dire?
2: Yeah, moi aussi.
3: Ça fait du sens un peu. Puis ouais,
2: yep.
3: Technologie, man, ça s'avance trop vite, puis des fois, moi, je suis juste comme, OK, what the heck qui va en ici?
2: Probablement toi, parce que t'es unk.
3: Oh, ben là. Aïe, aïe.
2: Right.
3: On va développer des nicknames, Master. Là, c'est vrai, Uncle Luc, puis le Kodo,
2: yeah.
3: la jeune Ferrial, je sais pas, I don't know.
2: Yeah, well, that doesn't have a ring to it. Uncle est mieux, non. Parce que ça, c'est fitting.
3: C'est fitting. Oh, merci. J'aime tellement ça de me faire... Quoi ça?
2: J'ai dit de rien. Of course.
3: Oh, ben merci. Oh, ben, c'est perfect. Anyways, on va s'écouter un peu de musique. On se met un peu... Ben, c'est-tu quoi? Juste, je vais faire comme Bozy Show parce que moi, je pars sur les ondes de vos radios communautaires.

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3: On est de retour une dernière fois. C'est moi et Luc. Luc, je pense qu'il y a quelque chose à dire.
4: Oui, alors j'ai quelque chose à dire avant qu'on dise bye-bye pour la journée. Juste pour vous dire que à Miramichi, il y a un super cool freaking de je sais pas quoi ce que ce festival c'est, mais c'est so cool. Ça s'appelle New Maritime Music Festival. Puis il y a une line-up de débiles. Puis si vous allez manquer ça, vous allez manquer un show incroyable. Parce que tu as des légendes canadiennes, juste des artistes incroyables, premier de la scène musicale canadienne, que ce soit les Blue Stones, The Crownlands. On a Alan Doyle, une légende de la musique terre-neuvienne, des East Pointers qui venant toutes de l'île du Prince-Édouard, Loviet, ici de la Nouvelle-Écosse, Marion qui vient du Nouveau-Brunswick, Texas King, je ne suis pas vraiment sûr, mais même en plus de ça, Andrew Pettipaw and the Giants, là, ça c'est des gros noms dans le monde de la musique, spécialement dans la Nouvelle-Écosse. Alors, je vous suggère fortement d'y aller parce que c'est des artistes qui sont super cool. J'ai eu la chance de voir les Blue Stones pas trop longtemps passé. Crownlands aussi. Ils viennent juste de sortir un nouvel album qui est super chouette aussi. Je veux te dire que si prenez vos billets, là, parce que c'est honnêtement un super coup de festival. Ça arrive le 3 et le 4 juillet à New Maritime Beer Corporation. Mais en plus de ça, je voulais juste vous dire ça parce que c'est la musique qui est insane sur ça. But qu'est-ce qu'ils vont rendre prochainement dans notre, je sais pas quoi ce que je dis, man.
3: Yeah, moi non plus.
4: C'est quoi l'horaire pour prochainement dans nos sur votre radio communautaire? C'est quoi l'horaire férial?
3: Le retour été, n'est-ce pas?
4: Ben oui, c'est ça, le retour été dans toutes chacune de nos régions. Puis as-tu quelque chose en particulier que tu veux parler de?
3: Il faut, comme j'ai dit hier, écouter pour y savoir.
4: Ben, c'est ça, exactement. Il faut toujours... Elle aime tout le temps, juste aller à la crise. Hein. Mais vraiment, donne-nous un sujet que tu veux parler de.
3: I mean, je... Non, il faut que tu écoutes.
4: Il faut que tu écoutes. Oh, une fois cet été, je vais le faire. Et restez parce qu'il y a encore c'est le retour en plus. Et en plus de ça, demain, on n'est pas sur les ondes, by the way. C'est férié. Et n'oubliez pas, on a le Mélodie du Bonheur, la grasse matinée entre deux bouchées. Puis c'est quasiment le retour jeudi qui nous s'en vient. Anyways, bye bye, bonne journée.
3: Bye.
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7: Voici maintenant vos informations. Microphone Yvon Duguay. Des centaines de produits de marque Steel provenant d'un vol de grande envergure commis à London, en Ontario, en février dernier, vol d'une valeur de près de 650 000 $, ont été saisis dans les magasins de Moncton, au Nouveau-Brunswick, de Summerside, Charlottetown et Montague, île du Prince-Édouard. Récemment, un représentant de Steel a contacté la police après avoir identifié ce qui semblait être de la marchandise volée en vente dans ces magasins. Un mandat de perquisition a été exécuté mardi dernier dans les 4 commerces identifiés et ont donné lieu à la saisie de centaines de produits Steel provenant du vol survenu en février à London. La valeur au détail estimée des articles récupérés s'élève à environ 20 000 $. La police poursuit son enquête pour déterminer comment ces biens sont entrés en possession des entreprises. L'ouverture cette semaine d'un nouvel immeuble de 82 logements sociaux à Charlottetown contribuera à améliorer la stabilité résidentielle et l'abordabilité pour un plus grand nombre d'insulaires. Situé au 470 chemin Malpec, l'immeuble compte parmi les premiers projets de logements modulaires en bois construits au Canada Atlantique. Il comprend des studios, des logements d'une et de deux chambres, ainsi que 12 logements accessibles destinés aux insulaires inscrits au registre de logements sociaux. Les loyers des logements sociaux sont fixés à 25 % du revenu du ménage, ce qui garantit leur accessibilité financière pour les insulaires à faible revenu. Le gouvernement de la Nouvelle-Écosse s'associe à Ottawa pour investir 26 millions de $ dans l'amélioration de l'efficacité énergétique des habitations. Cette somme permettra aux personnes à faible et moyen revenu d'effectuer des rénovations et de réduire leurs factures d'énergie. Un programme distinct est prévu pour les Afro-Néo-Écossais. l'isolation, l'étanchéité à l'air et l'installation de nouvelles thermopompes sont admissibles au financement. Le service correctionnel du Canada annonce le décès d'un détenu néo-brunswickois à l'établissement de Spring Hill en Nouvelle-Écosse. Le service fédéral précise que Dominique Tremblay, 65 ans, de Sainte-Anne-de-Kent, est décédé vendredi. Il purgeait une peine de 3 ans pour possession de matériel d'abus et d'exploitation pédosexuelle depuis seulement 2 semaines. Les autorités indiquent avoir avisé sa famille. Une agence internationale de notation de crédit estime que les perspectives économiques de l'île du Prince-Édouard sont stables. Morningstar DBRS met cependant en garde contre les défis à venir liés à l'endettement croissant et aux contraintes budgétaires. L'agence a maintenu la cote de crédit A de la province, en partie grâce à la croissance économique soutenue de l'île du Prince-Édouard. Morningstar DBRS a souligné la hausse de 2,8 % du produit intérieur brut réel de l'île du Prince-Édouard en 2025, qui a été supérieur au taux de croissance du pays de 1,6 %. Toutefois, l'agence de notation a précisé que la petite taille de l'économie de la province, l'augmentation de la dette publique et la nécessité de rénover les infrastructures constituent des défis à moyen terme. Le gouvernement du premier ministre Rob Lance a enregistré en avril un déficit budgétaire record de 410 millions de dollars et la dette nette devrait atteindre 4,9 milliards de dollars d'ici l'exercice 2028-2029. Les nouvelles du sport dans quelques instants. Au soccer, le Canada affrontera le Maroc en 8e de finale de la Coupe du monde, puisque la nation africaine a vaincu les Pays-Bas hier 3-2 au tir au but. Le Paraguay a créé la surprise en éliminant l'Allemagne au tir au but 4-3 après un pointage nul de 1-1 au terme de la prolongation. Plus tôt, Gabriel Martinelli a marqué en toute fin de temps additionnel, offrant ainsi au Brésil une victoire de 2-1 face au Japon. En match interligue au baseball majeur, les Blue Jays de Toronto ont mis fin à une série de 6 défaites en l'emportant 2-1 sur les Mets de New York. Au hockey, le Canadien de Montréal a échangé Brandon Gallagher aux Canucks de Vancouver en retour de considérations futures. Le Canadien a conservé 50 % du salaire de l'attaquant qui a grandi dans la région de Vancouver. Au tennis, le Québécois Félix Auger-Aliassime a vaincu le Kazakh Alexander Shevchenko 6-3, 6-1 et 6-4 au premier tour du tournoi de Wimbledon. De ces cas.
6: Pour Halifax, on commence par un ciel variable, mais des possibilités d'averses avec des risques d'orage en deuxième moitié d'après-midi et jusqu'en soirée à 30 % de probabilité. Les températures maximales seront de 27 degrés avec un facteur humidex de 31. Les vents soufflent en provenance du sud-ouest avec des rafales jusqu'à 40 km à l'heure.
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6: Voici maintenant vos informations. Microphone Yvon Duguay. Des centaines de produits de marque Steel provenant d'un vol de grande envergure commis à London, en Ontario, en février dernier, vol d'une valeur de près de 650 000 $, ont été saisis dans les magasins de Moncton au Nouveau-Brunswick, de Summerside, Charlottetown et Montague, Île-du-Prince-Édouard. Récemment, un représentant de Steel a contacté la police après avoir identifié ce qui semblait être de la marchandise volée en vente dans ces magasins. Un mandat de perquisition a été exécuté mardi dernier dans les 4 commerces identifiés et ont donné lieu à la saisie de centaines de produits Steel provenant du vol survenu en février à London. La valeur au détail estimée des articles récupérés s'élève à environ 20 000 $. La police poursuit son enquête pour déterminer comment ces biens sont entrés en possession des entreprises. L'ouverture cette semaine d'un nouvel immeuble de 82 logements sociaux à Charlottetown contribuera à améliorer la stabilité résidentielle et l'abordabilité pour un plus grand nombre d'insulaires. Situé au 470 chemin Malpec, l'immeuble compte parmi les premiers projets de logements modulaires en bois construits au Canada Atlantique. Il comprend des studios, des logements d'une et de deux chambres, ainsi que 12 logements accessibles destinés aux insulaires inscrits au registre de logements sociaux. Les loyers des logements sociaux sont fixés à 25 % du revenu du ménage, ce qui garantit leur accessibilité financière pour les insulaires à faible revenu. Le gouvernement de la Nouvelle-Écosse s'associe à Ottawa pour investir 26 millions de $ dans l'amélioration de l'efficacité énergétique des habitations. Cette somme permettra aux personnes à faible et moyen revenu d'effectuer des rénovations et de réduire leurs factures d'énergie. Un programme distinct est prévu pour les Afro-Néo-Écossais. L'isolation, l'étanchéité à l'air et l'installation de nouvelles thermopompes sont admissibles au financement. Le service correctionnel du Canada annonce le décès d'un détenu néo-brunswickois à l'établissement de Spring Hill en Nouvelle-Écosse. Le service fédéral précise que Dominique Tremblay, 65 ans, de Sainte-Anne-de-Kent, est décédé vendredi. Il purgeait une peine de 3 ans pour possession de matériel d'abus et d'exploitation pédosexuelle depuis seulement 2 semaines. Les autorités indiquent avoir avisé sa famille. Une agence internationale de notation de crédit estime que les perspectives économiques de l'Île-du-Prince-Édouard sont stables. Morningstar DBRS met cependant en garde contre les défis à venir liés à l'endettement croissant et aux contraintes budgétaires. L'agence a maintenu la cote de crédit A de la province, en partie grâce à la croissance économique soutenue de l'Île-du-Prince-Édouard. Morningstar DBRS a souligné la hausse de 2,8 % du produit intérieur brut réel de l'Île-du-Prince-Édouard en 2025, qui a été supérieur au taux de croissance du pays de 1,6 %. Toutefois, l'agence de notation a précisé que la petite taille de l'économie de la province, l'augmentation de la dette publique et la nécessité de rénover les infrastructures constituent des défis à moyen terme. Le gouvernement du premier ministre Rob Lance a enregistré en avril un déficit budgétaire record de 410 millions de $ et la dette nette devrait atteindre 4,9 milliards de $ d'ici l'exercice 2028-2029. Les nouvelles du sport dans quelques instants. Au soccer, le Canada affrontera le Maroc en 8e de finale de la Coupe du Monde puisque la nation africaine a vaincu les Pays-Bas hier 3-2 au tir au but. Le Paraguay a créé la surprise en éliminant l'Allemagne au tir au but 4-3 après un pointage nul de 1-1 au terme de la prolongation. Plus tôt, Gabriel Martinelli a marqué en toute fin de temps additionnel, offrant ainsi au Brésil une victoire de 2-1 face au Japon. En match interligue au baseball majeur, les Blue Jays de Toronto ont mis fin à une série de 6 défaites en l'emportant 2-1 sur les Mets de New York. Au hockey, le Canadien de Montréal a échangé Brendan Gallagher aux Canucks de Vancouver en retour de considérations futures. Le Canadien a conservé 50 % du salaire de l'attaquant qui a grandi dans la région de Vancouver. Au tennis, le Québécois Félix Auger-Aliassime a vaincu le Kazakh Alexander Shevchenko 6-3, 6-1 et 6-4 au premier tour du tournoi de Wimbledon. De ces cas.
1: Tour de météo, c'est Ferial encore. Je dois vous dire qu'il fait extrêmement chaud ici à Halifax. Il est 27 degrés, mais il est ressenti 33. Je suis en train de galérer dans ma chambre en chaleur. J'ai pas de clim. C'est très décevant. Il va continuer de faire beau aujourd'hui jusqu'à la soirée. Je vous dis que il va avoir des ça va baisser la température à 24 degrés ressenti 28 vers 8 heures du soir, vers 20 heures. Vers la minuit, il va faire 16 degrés. Il va faire assez de chaleur, mais je peux vous le dire qu'il y annonce une petite chance de pluie au moins ici à 9h et 10h du soir. C'est juste 40%, pas de stress, mais c'est ce qu'il annonce. Demain, il devrait faire assez beau. On va y voir, mais il devrait pleuvoir pendant l'après-midi. On continue avec la musique.
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Bonsoir Annie Fox et bienvenue au retour sur C98 FM. C'est Firiel, votre animatrice du lundi au vendredi de 16h à 18h. J'espère que votre journée se passe bien, que vous soyez sur la route du retour au travail, à la plage ou simplement en train de profiter de votre après-midi. Merci d'être avec moi. C'est le retour été Halifax et pendant les deux prochaines heures, on va vous accompagner avec de la bonne musique, des sujets qui font sourire, quelques opinions discutables et surtout une bonne dose de vibe estivale. Alors montez le volume, ouvrez les fenêtres si vous êtes en voiture, profitez du soleil si vous avez la chance d'être dehors et on démarre ça tout de suite avec de la musique pour accompagner votre retour à la maison.

0: vous écoutez toujours la Retour Halifax, c'est Ferial, votre animatrice du lundi au vendredi de 16h à 18h. J'ai une question importante aujourd'hui. À quel moment peut-on officiellement dire que c'est l'été? Est-ce que c'est quand il fait plus que 25 degrés, quand on met les shorts pour la première fois, quand quelqu'un sort un barbecue ou quand ton ami commence à dire « on devrait vraiment faire un road trip cet été » sans jamais en organiser un? Personnellement, je pense que l'été commence officiellement quand tu dis « je vais juste sortir 10 minutes » et que tu finalement rentres 3 heures plus tard. L'été a cette capacité de faire disparaître le temps et honnêtement, c'est peut-être ça qu'on aime le plus. On continue avec de la musique ici et vous me retrouverez plus tard.
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0: le savez, quand je fais quasiment le retour, je fais toujours des hot takes, mais j'en ai un pour vous aujourd'hui pour le retour été. Vous l'écoutiez toujours, c'est Furiel, votre animatrice du lundi au vendredi de 16h à 18h. Voici un hot take. Les meilleurs souvenirs arrivent quand personne n'a de plan. Je l'ai dit hier, puis je le dis encore aujourd'hui. Les soirées les plus mémorables commencent rarement avec un horaire détaillé et un document partagé. Ça commence souvent avec un simple thé ou... genre. Et soudainement, tu te trouves sur une terrasse à marcher au bord de l'eau ou à manger quelque chose que tu n'avais absolument pas prévu manger. Les plans sont utiles, mais l'été, c'est aussi la saison où les meilleures histoires commencent par « bon, à la base, on n'en est même pas sortir ». On continue avec la musique ici, puis on va avoir des bonnes discussions plus tard.
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0: D'écouter toujours le retour été à Halifax, c'est Fériel, votre animatrice du lundi au vendredi de 16h à 18h. J'ai remarqué quelque chose aujourd'hui à propos de nos téléphones. Quand nos téléphones sont à 100%, tu te sens invincible. Mais quand il est à 20%, tu commences à faire des calculs, genre combien de temps j'ai restant sur mon téléphone. À 10%, tu fermes toutes tes applications, bien sûr. Puis à 5%, tu deviens une personne complètement différente. Et à 1%, je te dis, tu regardes à ton écran comme si tu assistais aux dernières secondes d'un film dramatique. On dépend tellement de nos téléphones que voir la batterie rouge provoque presque une crise existentielle. Je peux vous dire tout de suite que mon téléphone, il est à 79%, puis ça me dit qu'il y a moins d'une minute qu'il va être chargé à 80%. Moi, je suis la personne qui ne peut pas avoir leur téléphone à moins de 50% quand qui sont à la maison ou quoi, qui sont au public, juste parce que j'ai du stress que mon téléphone va mourir. Mais j'ai aussi l'iPhone 12, so c'est peut-être pourquoi, parce qu'il meurt tellement vite. Bref, si vous voulez nous dire quel téléphone que vous aviez, écrivez-nous à nos médias sociaux. On va vous peut-être faire un shout-out une autre journée. Et on continue avec de la musique.
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Vous écoutez toujours le retour à Halifax avec Firiel, votre animatrice du lundi au vendredi de 16h à 18h. Question rapide. Quand vous partez en vacances, êtes-vous le type de personne qui font des aventures ou genre les personnes qui vont se reposer à la plage? Il y a des gens qui veulent voir 10 endroits dans la même journée. Il y a ceux qui considèrent qu'une journée parfaite consiste à ne rien faire du tout. Personnellement, je pense qu'il faut un peu des deux. Comme quand moi je vais en vacances, je fais beaucoup d'aventures, mais je prends toujours une ou deux journées juste pour faire anything else, personnellement. Mais si votre horaire de vacances est plus chargé et que votre semaine de travail, il faudra peut-être revoir la définition de repos. Anyways, on continue avec de la musique ici sur C98 FM et on se retrouve plus tard.

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3: Bonjour, ici Jannick Doiron. Voici nos informations. Deux jeunes joueurs de hockey de Nouvelle-Écosse seront jugés au début de l'année prochaine pour des agressions sexuelles présumées signalées à la suite d'un rituel d'initiation survenu l'automne dernier. Aucun des deux accusés ne s'est présenté hier devant le tribunal pour adolescents de Truro, où le juge a confirmé que leur procès débuterait le 22 février dans ce même palais de justice. Une conférence préparatoire au procès a été fixée au 20 août de cette année. Aucune de ces allégations n'a encore été examinée devant un tribunal et l'identité des accusés ainsi que celle des victimes présumées sont protégées contre toute publication en vertu de la loi sur le système de justice pénale pour les adolescents. L'Île-du-Prince-Édouard lance un nouveau plan d'action quinquennal pour mieux soutenir les personnes âgées au moyen de mesures ciblées, concertées et mesurables. Le plan d'action pour les personnes âgées 2026-2031 s'articule autour de trois grands axes: promouvoir une perception positive du vieillissement, améliorer le bien-être et favoriser un vieillissement en santé, et renforcer les services ainsi que la collaboration intersectorielle. Ce plan d'action est élaboré à la suite de vastes consultations menées auprès de personnes âgées, d'aînés et aînés autochtones, d'organismes communautaires et de partenaires gouvernementaux. Le gouvernement de Terre-Neuve et Labrador indique qu'environ 120 personnes ont été évacuées d'une zone de chalet située près de Labrador City en raison d'un feu de forêt. Le ministère des Forêts, de l'Agriculture et des Terres a annoncé hier soir sur les réseaux sociaux que des avions citernes avaient progressé dans la lutte contre l'incendie dans le secteur de la rivière Walsh. La province prévoyait l'arrivée d'une équipe de gestion des incidents sur place aujourd'hui. Selon le tableau de bord gouvernemental sur les feux de forêt consulté ce matin, 24 incendies sont actuellement actifs dans la province, la majorité d'entre eux se trouvant au Labrador. La police d'Halifax a identifié la victime d'une attaque mortelle à l'arme à feu survenue la semaine dernière dans la région de Dartmouth. Selon la police régionale d'Halifax, Thomas Jr. Downey, un homme de 39 ans et originaire de North Preston, une localité voisine, a été victime de coups de feu vendredi soir sur Lahey Road. Les enquêteurs précisent qu'il a été déclaré mort sur les lieux. Le service médico-légal de la Nouvelle-Écosse a procédé à une autopsie et a confirmé que M. Downey avait été victime d'un homicide. Les enquêteurs ont précisé que ce meurtre n'était pas un acte aléatoire. Aucune arrestation n'a encore été effectuée. La police invite toute personne disposant d'informations sur ce crime à se manifester. Le gouvernement de l'Île-du-Prince-Édouard a publié une nouvelle stratégie provinciale en matière d'alcool, dont l'approche équilibrée réduira les méfaits liés à l'alcool et favorisera des collectivités plus saines et plus sécuritaires dans l'ensemble de la province. Appuyée de 16 recommandations ciblées et pratiques, la stratégie propose une feuille de route pour orienter les mesures à mettre en œuvre progressivement en collaboration avec les collectivités et les partenaires. Afin d'appuyer la mise en œuvre de la stratégie et d'assurer la réédition de comptes, le gouvernement met sur pied un comité interministériel dirigé par le ministère de la Santé et du Mieux-être et appuyé par les ministères des Finances et Abordabilité, des Transports, Infrastructures et Énergie, ainsi que la Justice et Sécurité publique. Au sport en patinage, les patineurs russes pourront participer aux championnats du monde aux épreuves de Grand Prix de la saison prochaine en tant qu'athlètes neutres pour la première fois depuis le début de l'invasion militaire de l'Ukraine. L'Union internationale de patinage a annoncé aujourd'hui qu'elle levait l'interdiction en vigueur depuis février 2022 qui empêchait les patineurs et les dirigeants russes et du Bélarus de participer à ces compétitions, mais sans leurs symboles nationaux que sont le drapeau et l'hymne national. Au soccer, le Canada affrontera le Maroc en huitième de finale de la Coupe du monde puisque la nation africaine a vaincu les Pays-Bas 3-2 au tir au but hier au Mexique. À Foxborough, le Paraguay a créé la surprise en éliminant l'Allemagne au tir au but 4-3 après un pointage nul de 1-1 au terme de la prolongation. Par ailleurs, Gabriel Martinelli a marqué en toute fin de temps additionnel, offrant ainsi au Brésil une victoire de 2-1 face au Japon. Au tennis, le Québécois Félix Auger-Aliassime a vaincu le Kazakh Alexander Shevchenko 6-3, 6-1.
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0: tour de météo, c'est Ferriel encore. Je dois vous dire qu'il fait extrêmement chaud ici à Halifax. Il est 27 degrés, mais il est ressenti 33. Je suis en train de galérer dans ma chambre en chaleur. J'ai pas de clim. C'est très décevant. Il va continuer de faire beau aujourd'hui jusqu'à la soirée. Je vous dis qu'il va avoir des... ça va baisser la température à 24 degrés, ressenti 28 vers 8 heures du soir, vers 20 heures. Vers la minuit, il va faire 16 degrés. Il va faire assez de chaleur, mais je peux vous le dire qu'il y a annoncé une petite chance de pluie au moins ici à 9 h et 10 h du soir. C'est juste 40% de stress, mais c'est ce qu'il annonce. Demain, il devrait faire assez beau. On va y voir, mais il devrait pleuvoir pendant l'après-midi. On continue avec la musique.
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0: Allez.
1: Vous écoutez toujours le retour à l'IFAX sur C98 FM. Je suis Firiel, votre animatrice du lundi au vendredi de 16h à 18h. Il est 17h05 à Halifax. Vous connaissez cette phrase dangereuse, je vais juste regarder. Personne n'a jamais dit ça en étant complètement honnête. Tu rentres dans un magasin pour regarder, tu ressors avec un sac. Tu ouvres une application pour regarder, tu passes 45 minutes dessus. C'est probablement l'une des phrases les plus optimistes de l'histoire moderne. Anyways, bref, on continue avec de la musique ici sur C98 FM.

0: écoutez toujours le retour Halifax été sur C98 FM. C'est Ferial, votre animatrice du lundi au vendredi de 16h à 18h. Avant la prochaine chanson, j'ai une question. Si vous pouviez revivre une seule journée de votre vie exactement comme elle était, lequel choisirez-vous? Un voyage, un anniversaire, une journée complètement ordinaire qui est devenue un beau souvenir avec le temps? C'est drôle parce que souvent les moments qu'on aimerait revivre ne semblaient pas extraordinaires quand ils se sont produits. Mais bref, comme quoi les meilleurs souvenirs sont parfois ceux qu'on ne remarque pas tout de suite. On va continuer avec de la musique ici sur le retour à Halifax.
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0: écoutez toujours le retour à Halifax. Je suis Furielle, votre animatrice du lundi au vendredi de 16h à 18h. Je pense qu'on peut tous entendre sur un point. Le plus gros mensonge de l'été, c'est « je vais profiter de mon été pour être productif ». Chaque année, on se fait une liste, lire plus, faire du sport, apprendre quelque chose de nouveau, se coucher plus tôt, puis il fait beau dehors et soudainement, ton plan de développement personnel se transforme en crème glacée et en coucher de soleil. Et honnêtement, je pense que c'est correct. L'été n'est pas toujours fait pour être productif. Des fois, il est juste pour être vécu. Si votre plus grande réalisation aujourd'hui, c'est d'avoir profité du soleil quelques minutes de plus, ça compte aussi. On continue avec de la musique sur C98FM et on se retrouve plus tard.
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Vous écoutez toujours le retour à Halifax. C'est Feriel, votre animatrice du lundi au vendredi de 16h à 18h. J'ai un défi pour vous. Essayez de passer une journée d'été parfaite sans prendre une seule photo. Je sais, c'est presque impossible parce qu'on voit un beau coucher de soleil, photo. Une bonne assiette, photo. Des amis, photo. Un chien cute dans la rue, probablement photo aussi. Et je comprends, on veut garder des souvenirs. Mais parfois, les meilleurs moments sont ceux qui restent juste dans votre tête. Alors, si vous profitez du beau temps aujourd'hui, essayez peut-être de vivre un moment sans sortir votre téléphone. Juste pour voir ce que ça fait. Et si ça ne marche pas, eh bien, au moins, vous auriez une photo de votre tentative. On continue avec la musique.

c'est déjà la fin de cette édition du Retour été Halifax. Merci d'avoir passé une partie de votre après-midi avec moi. J'espère avoir rendu votre retour à la maison un peu plus agréable, que ce soit sur la route, au bureau ou en profitant du beau temps. Profitez bien de votre soirée, prenez le temps de décrocher un peu, de voir vos proches, de sortir prendre de l'air ou simplement de faire quelque chose qui vous fait du bien. Je vous laisse avec une dernière chanson pour terminer l'émission en beauté. Merci d'avoir été là et on se retrouve très bientôt sur les ondes. Bonne soirée Halifax!

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5: Bonjour, ici Yannick Doiron. Voici nos informations. Deux jeunes joueurs de hockey de Nouvelle-Écosse seront jugés au début de l'année prochaine pour des agressions sexuelles présumées signalées à la suite d'un rituel d'initiation survenu l'automne dernier. Aucun des deux accusés ne s'est présenté hier devant le tribunal pour adolescents de Truro, où le juge a confirmé que leur procès débuterait le 22 février dans ce même palais de justice. Une conférence préparatoire au procès a été fixée au 20 août de cette année. Aucune de ces allégations n'a encore été examinée devant un tribunal et l'identité des accusés ainsi que celle des victimes présumées sont protégées contre toute publication en vertu de la loi sur le système de justice pénale pour les adolescents. L'Île-du-Prince-Édouard lance un nouveau plan d'action quinquennal pour mieux soutenir les personnes âgées au moyen de mesures ciblées, concertées et mesurables. Le plan d'action pour les personnes âgées 2026-2031 s'articule autour de trois grands axes: promouvoir une perception positive du vieillissement, améliorer le bien-être et favoriser un vieillissement en santé, et renforcer les services ainsi que la collaboration intersectorielle. Ce plan d'action est élaboré à la suite de vastes consultations menées auprès de personnes âgées, d'aînés et aînés autochtones, d'organismes communautaires et de partenaires gouvernementaux. Le gouvernement de Terre-Neuve et Labrador indique qu'environ 120 personnes ont été évacuées d'une zone de chalet située près de Labrador City en raison d'un feu de forêt. Le ministère des Forêts, de l'Agriculture et des Terres a annoncé hier soir sur les réseaux sociaux que des avions citernes avaient progressé dans la lutte contre l'incendie dans le secteur de la rivière Walsh. La province prévoyait l'arrivée d'une équipe de gestion des incidents sur place aujourd'hui. Selon le tableau de bord gouvernemental sur les feux de forêt consulté ce matin, 24 incendies sont actuellement actifs dans la province, la majorité d'entre eux se trouvant au Labrador. La police d'Halifax a identifié la victime d'une attaque mortelle à l'arme à feu survenue la semaine dernière dans la région de Dartmouth. Selon la police régionale d'Halifax, Thomas Jr. Downey, un homme de 39 ans et originaire de North Preston, une localité voisine, a été victime de coups de feu vendredi soir sur Lahey Road. Les enquêteurs précisent qu'il a été déclaré mort sur les lieux. Le service médico-légal de la Nouvelle-Écosse a procédé à une autopsie et a confirmé que M. Downey avait été victime d'un homicide. Les enquêteurs ont précisé que ce meurtre n'était pas un acte aléatoire. Aucune arrestation n'a encore été effectuée. La police invite toute personne disposant d'informations sur ce crime à se manifester. Le gouvernement de l'Île-du-Prince-Édouard a publié une nouvelle stratégie provinciale en matière d'alcool, dont l'approche équilibrée réduira les méfaits liés à l'alcool et favorisera des collectivités plus saines et plus sécuritaires dans l'ensemble de la province. Appuyée de 16 recommandations ciblées et pratiques, la stratégie propose une feuille de route pour orienter les mesures à mettre en œuvre progressivement en collaboration avec les collectivités et les partenaires. Afin d'appuyer la mise en œuvre de la stratégie et d'assurer la réédition de comptes, le gouvernement met sur pied un comité interministériel dirigé par le ministère de la Santé et du Mieux-être et appuyé par les ministères des Finances et Abordabilité, des Transports, Infrastructures et Énergie, ainsi que la Justice et Sécurité publique. Au sport en patinage, les patineurs russes pourront participer aux championnats du monde aux épreuves de Grand Prix de la saison prochaine en tant qu'athlètes neutres pour la première fois depuis le début de l'invasion militaire de l'Ukraine. L'Union internationale de patinage a annoncé aujourd'hui qu'elle levait l'interdiction en vigueur depuis février 2022 qui empêchait les patineurs et les dirigeants russes et du Bélarus de participer à ces compétitions, mais sans leurs symboles nationaux que sont le drapeau et l'hymne national. Au soccer, le Canada affrontera le Maroc en huitième de finale de la Coupe du monde puisque la nation africaine a vaincu les Pays-Bas 3-2 au tir au but hier au Mexique. À Foxborough, le Paraguay a créé la surprise en éliminant l'Allemagne au tir au but 4-3 après un pointage nul de 1-1 au terme de la prolongation. Par ailleurs, Gabriel Martinelli a marqué en toute fin de temps additionnel, offrant ainsi au Brésil une victoire de 2-1 face au Japon. Au tennis, le Québécois Félix Auger-Aliassime a vaincu le Kazakh Alexander Shevchenko 6-3, 6-1.
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mesdames et messieurs, bienvenue sur un nouvel épisode de Musique en jeu, l'émission où on écoute seulement des bandes originales de jeux vidéo. Je suis votre animateur Pla, et puis vous pouvez pas seulement nous écouter sur une radio, pas deux, mais quatre radios en total. Donc vous pouvez nous retrouver sur les radios francophones des Maritimes, y compris CHQC Saint-Jean, CJPN Fredericton, CKMA à Miramichi et WFM à Halifax. Donc, qu'est-ce qu'on a pour vous autres aujourd'hui? On a la musique des jeux vidéo pour sûr. On a la bonne musique des RPG pour sûr. J'aime beaucoup les RPG. La musique de Nintendo. On a beaucoup de stuff ici. Donc, sans plus tarder, je vais vous commencer ça avec des classiques, comme qu'on commence d'habitude. Donc, qu'est-ce qu'il y a de pas plus classique que Street Fighter 2, n'est-ce pas? Donc, je vais vous mettre cette Ryu's Team tiré du jeu Street Fighter 2. Enjoy!

vous venez d'entendre Area One, tiré du jeu Super Bomberman. Oui, un autre classique de jeu vidéo. Donc, vous écoutez Musique en jeu, où est-ce qu'on écoute seulement des bandes originales de jeux vidéo. Donc, quelque chose que j'ai fait jouer à plusieurs reprises, c'est du Star Fox sur le Super Nintendo. Mais ce que je m'ai aperçu, c'est que j'ai jamais fait jouer du Star Fox 64. Puis, en fait, quand on sait-tu, je joue pas souvent la musique de Nintendo 64 parce que c'est pas... Il n'y a pas beaucoup de bandes originales de cette console-là qui est trop intéressante. Mais Star Fox 64, ce n'est ben une. Puis ensuite, on va mettre du Bomberman 64, qui est une tune qui est vraiment, que je trouve vraiment bonne. Donc, sans plus tarder, on va mettre Start Demo 1, tiré du jeu Star Fox.

Vous êtes accompagné de Pla, votre animateur de l'émission de musique en jeu, et vous venez d'entendre Blue Resort Theme tiré du jeu Bomberman 64. Et oui, mesdames et messieurs, vous écoutez musique en jeu, et puis vous pouvez nous entendre sur plusieurs radios, y compris les radios francophones des Maritimes, CHQC Saint-Jean, CGPN Fredericton, CKMA Miramichi et WFM à Halifax. Donc, Yasunori Mitsuda, c'est un nom que j'ai souvent dit, puis c'est pour ça que j'ai pas de la misère à le dire, mais c'est le composeur de Chrono Trigger, et puis de Xenoblade Chronicles, et puis de plein d'autres jeux qui sont pas mal populaires, puis sa musique est tellement bonne. Mais il y a aussi des jeux qui sont comme des hidden gems, des jeux qu'on n'a pas souvent entendu parler de, qui a fait, puis qui est vraiment des bonnes tunes aussi. Donc, ça que je vais vous faire écouter tout de suite, c'est Stellar Glow. Stellar Glow, c'est un jeu sur le Nintendo 3DS, et puis c'est un Tactical RPG, si je me trompe pas. C'est un jeu que j'ai fini comme 3-4 ans passés. Puis c'était tellement bon, la musique était tellement bonne, puis ouais, je vous recommande ce jeu-là, si jamais vous l'avez jamais joué, c'était vraiment bon Tactic RPG. Donc sans plus tarder, je vous mets la chanson thème de Stellar Glow.

venez d'entendre Battle Theme, tiré du jeu Xenosaga épisode 1. Oui, la chanson de combat de Xenosaga, qui était pas mal bon. C'est pas mal la bonne musique dans Xenosaga, si que je vous le dis. Donc, vous êtes dans l'émission Musique en jeu, où on écoute seulement des bandes originales de jeux vidéo. Et puis, on continue l'épisode avec Wild Arms. J'ai déjà joué deux chansons de Wild Arms. Puis, cette fois-ci, j'ai découvert comme un album de Wild Arms qui était juste des chansons remix. Puis c'était tellement bon. C'est toutes des chansons comme une compilation de chansons qui a été faite par Overclock Remix. Puis je vous le recommande vraiment. L'album s'appelle Armed and Dangerous, Wild Arms. Donc si jamais que vous avez le temps, allez sur YouTube puis cherchez pour ça. Puis c'est, comme je vous ai dit, c'est vraiment des bons remix de Wild Arms. Donc sans plus tarder, je vous mets Level 99, Succumb to the Wilderness, tiré de Armed and Dangerous, Wild Arms.

0: Vous venez d'entendre The Price of Freedom, tiré du jeu Final Fantasy VII Crisis Core. Ça, c'est tellement un bon jeu sur le PSP. Puis j'espère qu'éventuellement, ils vont faire un remake de ce jeu-là parce que, ouais, c'était vraiment bon. Donc, on va aller sur une petite pause publicité, mais ne nous quittez pas, on va vous revenir dans pas long sur l'émission de Musique en jeu, l'émission où on écoute seulement des bandes originales de jeux vidéo. Donc, on vous revient dans quelques secondes. Bye!
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3: Nous sommes de retour sur la pause de publicité. Donc, juste pour vous faire rappeler, vous écoutez Musique en jeu avec votre animateur Pla. Et vous pouvez nous retrouver sur les radios communautaires francophones des Maritimes, y compris CHQC Saint-Jean, CGPN Fredericton, CKMA Miramichi et WFM à Halifax. Donc, j'espère que vous ne m'avez pas manqué, mais on continue ça avec de la musique pas mal heavy metal, man. Donc, une couple de semaines passées, j'écoutais un de mes streamers favoris. Il s'appelle John Scar, puis le nom de son channel, c'est Four Scars Gaming sur YouTube. Puis, il jouait du Daemon X Machina. Puis, j'ai jamais joué ce jeu-là, puis sais-tu... Aussi, juste pour vous faire rappeler, c'était gratuit sur le Epic Store quelques semaines passées aussi. Malheureusement, c'est plus gratuit à l'instant, mais c'était quelque chose... c'est pas mal un bon jeu, donc je vous le recommande. J'ai pas encore joué, mais la musique, man, quand ce qu'il jouait, c'était pas mal intense. Puis j'étais comme, oh, faut que je mette ça sur mon émission. Donc, sans plus tarder, je continue ça avec Overkill Mission 1, tiré du jeu Daemon X Machina. Je pense que vous allez aimer ça.

Vous venez d'entendre Kill or Be Killed, tiré du jeu Killing Floor 2. Killing Floor 2, c'est vraiment des chansons heavy metal là-dedans. Donc, je vous le recommande si que vous avez vous aimez ça, des chansons heavy metal. J'ai même le vinyle de Killing Floor 2. C'est vraiment un album que j'aime vraiment. Donc, ouais, c'était pas mal des longues tunes, mais on continue ça avec Nintendo 64. Donc, quelque chose que je suis triste avec le Nintendo 64, c'est qu'il n'y a pas beaucoup de chansons, il n'y a pas beaucoup de jeux RPG. Malheureusement, je pense que Final Fantasy VI, c'était initialement supposé d'être sur le Nintendo 64, mais ça a changé. Donc, qu'est-ce que c'est d'autre qu'on a? On a Quest 64. J'essaie de penser, comme, y a-t-il pas une Ogre Battle? Je pense que Ogre Battle, c'est sur le 64. Mais un jeu qui est exceptionnellement bon, qui est un RPG sur le 64, c'est Paper Mario. C'est dire à quoi, mais Paper Mario, c'était tellement une bonne idée. C'était un environnement 3D, mais les personnages sont en 2D, comme en papier, fait en papier. Donc, mais ça, ouais, ça marchait vraiment bien. Puis c'est vraiment un jeu amusant. Puis encore une fois, je vous le recommande si jamais vous avez jamais joué. Donc, sans plus tarder, je vous mets March Ahead, tiré du jeu Paper Mario. Donc, je vais passer le play button ici, puis on commence ça.

venez d'entendre « The Road is Full of Dangers » tiré du jeu Super Mario RPG. Mais sais-tu moi où la tune sonnait vraiment étrange? Je pense que j'ai pas pris une bonne version de cette tune-là, puis je m'excuse pour ça. Mais si jamais vous voulez l'entendre, c'est vraiment une bonne chanson. Je pense, si je me trompe pas, c'est la chanson thème des villages de Super Mario RPG. Donc, ouais, vraiment bon jeu, vraiment bonne musique. Donc, vous écoutez Musique en jeu, l'émission qu'on écoute seulement des bandes originales de jeux vidéo. Et puis, vous pouvez nous retrouver sur les radios communautaires francophones des Maritimes, y compris CHQC Saint-Jean, CGPN Fredericton, CKMA Miramichi et WFM à Halifax. Donc, on continue ça avec la musique étrange. La musique weird. La musique qui fait juste comme, qui est vraiment comme, hein, comme, quelle sorte de musique est ça? Puis, ouais, je n'ai deux pas mal bonnes ici. Puis, j'étais comme, oh my gosh, comme, quand est-ce que j'ai entendu cette tune-là en premier, j'étais comme, qu'est-ce qui est venu dans l'idée de ce compositeur-là? Donc, la première tune que je vous mets, puis c'est même un jeu étrange en général, c'est Katamari Damacy. C'est un jeu où que tu roules une boule, puis tu essaies de la grossir, puis tu essaies d'absorber des choses de plus en plus gros. C'est peut-être étrange, mais c'est vraiment addictant. Puis attendez que vous écoutez cette tune-là. Donc, sans plus tarder, je vous mets le thème de Katamari Damacy.

0: Vous venez d'entendre Buck Bumble, la chanson thème. Donc, Buck Bumble, c'était un jeu sur le Nintendo 64. Ouais, c'était pas mal une tune, pas mal bizarre. Mais le jeu en tant que tel était vraiment le fun. Puis sais-tu quoi? Il y avait un mode dans le jeu qui se met comme Rocket League. Puis Rocket League, c'est pas mal un jeu addictant puis qui est amusant dernièrement. Mais Buck Bumble, c'est le monde qui a inventé ce genre de jeu-là. Donc, tu étais un abeille qu'il fallait que tu rentres une balle de soccer dans l'adversaire, dans le net de l'adversaire. Donc, c'était vraiment exceptionnel. Donc, mesdames et messieurs, nous sommes à la fin de notre émission d'aujourd'hui, mardi soir. Donc, vous pouvez nous retrouver de nouveau la semaine prochaine, même temps, de 18h à 19h. Donc, j'espère vous voir là. J'espère que vous avez aimé le show. Puis vous pouvez toujours me trouver sur Twitter, sur Ninja Guy X, que je m'appelle, et puis aussi sur YouTube, Ninja Guy Espace X, si vous voulez me retrouver. Je fais du streaming pour des jeux de Stadia la plupart du temps. Donc, oui, on continue ça la semaine prochaine, puis j'espère vous voir là. Puis vous pouvez toujours nous trouver sur les radios francophones des Maritimes, y compris CHQC Saint-Jean, CJPN Fredericton, CKMA Miramichi et WFM à Halifax. Donc, salut à tous!
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2: Bonjour et bonne semaine. Bienvenue au palmarès acadien country de l'Arkansas. Diane Richard qui se joint à vous encore une fois. Et ce, pour vous présenter, comme à l'habitude, ce top 10. Cette semaine, aucune nouveauté. Par contre, une pièce effectue un retour au décompte. Et sans plus tarder, la voici. Elle fait son retour au numéro 10. Il s'agit de Tommy Young, qu'on écoute avec un demi-paquet de cigarettes. Tommy Young qui aurait passé la fin de semaine dernière à Québec, en fait, et à Nouvelle. Une fin de semaine qu'il a qualifiée de incroyable. On l'écoute donc avec un demi-paquet de cigarettes. Je vous souhaite un bon décompte.

0: C'était les gars du Nord qui redescendent de la 8e à la 9e position avec Jack Murphy. On se tourne maintenant vers la 8e position, une autre pièce qui fait une baisse d'une. Voici Daniel Légère avec Changer le monde.
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0: Elle demeure au numéro 4 cette semaine en BL qu'on venait tout juste d'écouter avec L'Échange. Juste avant ça, au numéro 5, une baisse de la deuxième à la cinquième position pour Jacques Surette qu'on avait sauté avec Ma petite Carloire, chanson déjà au décompte depuis 22 semaines. On en écoute un extrait.
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0: Juste avant ça, toujours numéro 6, Julie Aubé nous avait chanté « Femme ». Et au numéro 7, on avait aussi sauté cette pièce-là. On l'a quand même entendu au numéro 10 alors qu'il effectuait son retour. La chanson « Pousse pas ta loque », donc, qui fait une montée de la 9e à la 7e cette semaine, qui a passé 24 semaines jusqu'à présent au décompte. Elle aussi, on en écoute un extrait.
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Et on est maintenant rendu à la troisième position qui ne bouge pas non plus depuis la semaine dernière. Voici la formation Beaumont qui nous chante Mardi Gras.

Il a trois chansons qui paraient au décompte cette semaine. Tommy Young, qu'on venait d'entendre avec 130 sur 80, qui augmente de la 5e à la 2e position. Elle est au décompte depuis

0: 4 semaines seulement. Avant de se quitter avec la première position, on fait la récapitulation. Tout d'abord, au numéro 10, Tommy Young nous avait fait un retour avec sa chanson « Un demi-paquet de cigarettes ». Les gars du Nord sont là au numéro 9 avec Jack Murphy, « Changer le monde » de Daniel Légère en 8e position. Au numéro 7, Tommy Young à nouveau, cette fois-ci avec « Pousse pot à loc ».« Femme » de Julie Aubé est là au numéro 6. En 5e position, Jacques Surette avec « Ma petite car noire ». L'échange de « BL demeure au numéro 4. Mardi Gras de Beaumont demeure au numéro 3. Tommy Young à nouveau cette fois-ci avec 130 sur 80 en deuxième position. Et au numéro 1, pour une quatrième semaine, bien oui, on parle toujours de Kelsey Albert. La voici avec Rockstar. Diane Richard qui vous accompagnait depuis les 30 dernières minutes. Je vous donne rendez-vous pour un autre palmarès country la semaine prochaine. Bye bye!
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11: Bonjour et bonne semaine, surtout bienvenue au palmarès acadien pop-rock de l'Arcan. C'est toujours Diane Richard qui vous accompagne comme à l'habitude pour vous présenter ce top 10. Cette semaine, aucune nouveauté, par contre, une pièce qui effectue un retour au décompte. Je vous la dévoile en temps et lieu. Pour le moment, on débute avec la 10e position. C'est une baisse d'une pour la formation Transbalance que voici avec Juste un baiser. Je vous souhaite un bon décompte. Juste

0: Encore en accord, Isabelle Roy qui venait de nous chanter ça, elle fait une baisse de la 6e à la 9e position. On se tourne maintenant vers la 8e position, c'est la pièce qui effectue un retour cette semaine. Il s'agit de Fayou, le voici avec Ma valise.
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Elle redescendait de la première à la troisième position la semaine dernière. On se retrouve au numéro 5 cette semaine. Mélissa et Edith Butler qui venait nous chanter « Ça date pas d'hier ». Juste avant ça, Sylvie Boulian qui faisait son entrée la semaine dernière au numéro 7. Se retrouve au numéro 6 avec « Pu filer ma tête ». Et on avait sauté la septième position qui était au numéro 10 la semaine dernière. Chanson déjà au décompte depuis 17 semaines. Hubert Cormier qu'on aurait pu entendre avec « Je serai là ». On en écoute un extrait. Parfois.

0: On se tourne maintenant vers la quatrième position qui était au numéro 8 la semaine dernière. Voici la formation Sluice avec Sorcière de la Pointe du Sceau.
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Ils organisent un petit concours dans le cadre de leur spectacle au Centre des Arts d'Edmundston avec 4 billets et 4 items. La grosse équipe, le tirage devait être fait le 24 mars. J'espère que peut-être que vous avez été chanceux. On venait de les entendre avec Call Me Chérie qui redescend de la première à la deuxième position cette semaine. Avant ça, on avait sauté la troisième position, une montée d'une pour cette pièce déjà au décompte depuis 43 semaines, dont 2 semaines au numéro 1, Serena Wu, qu'on aurait pu entendre avec Detroit Hate You Now. On en écoute un extrait. Je

Et avant de se tourner vers la nouvelle première position, on fait la récapitulation. Tout d'abord au numéro 10, c'est Transbalance qui est là avec Juste un baiser. Isabelle Leroy est là au numéro 9 avec Encore en accord. Ma valise de Fayot fait un retour en 8e position. Hubert Cormier se retrouve au numéro 7 avec Je serai là. Au numéro 6, Sylvie Bouliane avec Pu filer ma tête. Ça date pas d'hier, de Mélissande et Edith Butler au numéro 5. En 4e position, Sorcière de la pointe du sceau de Sluice. Serena Wu, Détruit Hate You Now, au numéro 3. Et en 2e position, la grosse équipe qui, comme je vous le mentionnais, descend de la 1ère à la 2e avec Call Me Chérie. En 1ère position, il est au décompte depuis 4 semaines. Il était au numéro 2 la semaine dernière. Ben oui, on parle de Nick Neo. Le voici avec Dans l'infini. C'était Diane Richard qui vous accompagnait depuis les 30 dernières minutes. Je vous donne rendez-vous pour un autre palmarès pop-rock la semaine prochaine. Bye-bye!

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